0: orange par Météo France ce mercredi. Le mercure pourrait encore atteindre 38 degrés sur la Méditerranée. Votre météo locale dans un instant. BFM TV et Le Figaro l'annoncent. Jean Humbert a été transféré hier soir au tribunal judiciaire de Paris. Le célèbre chef cuisinier était en garde à vue depuis 36 heures, visé par au moins 3 plaintes de ses ex-compagnes pour violence conjugale. Il devrait être présenté ce matin à un magistrat en vue d'une possible mise en examen. À l'étranger, nouvelle nuit de bombardement en Ukraine. Des explosions ont retenti cette nuit à Kiev après une alerte des autorités signalant des frappes de missiles balistiques russes. Et puis, on l'apprend à l'instant, au moins une personne serait morte cette nuit dans ces frappes sur la capitale ukrainienne. Enfin, en football, l'Olympique Lyonnais rate sa rentrée. Les Gones ont perdu hier soir leur premier match officiel de la saison, 2-1, sur le terrain du Sparta Prague en match aller du troisième tour préliminaire de la Ligue des Champions. Ils devront s'imposer à Lyon mardi prochain au match retour pour allier les barrages qualificatifs pour la phase de Ligue. 2 heures passées de 2 minutes. Merci d'écouter le 107.7. Vous restez avec nous. Le trafic arrive dans un instant, juste après votre météo. La météo en cette journée de mercredi sur le Grand Ouest, marquée par des éclaircies dans l'ensemble, quel que soit votre secteur, mais surtout une large perturbation nuageuse qui va s'installer sur l'ensemble du Grand Ouest, entre la Normandie et le Pays Basque, en passant par les régions centrales, avec des nuages un peu plus marqués du côté des côtes de la Manche ou du quart sud-ouest du pays. Dans l'après-midi, ces cumulus vont progressivement se décaler vers l'est, au point d'atteindre la région du Grand Est à Strasbourg, où des pluies sont attendues. Côté température, c'est plutôt agréable, entre 21 sur les littoraux et 28 degrés au cœur des terres cet après-midi. Et puis par ailleurs, 8 départements, dont 6 dans le sud, restent en vigilance orange. Feux de forêt élevés selon Météo France. Pensez à bien débroussailler autour de chez vous.
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0: Deux heures passées de 3 minutes. Merci d'avoir choisi le 107.7 pour vous réveiller. Merci de faire la route également, notre compagnie. En route qui se déroule plutôt dans de bonnes conditions, hein, dans la lignée d'une soirée bien calme que vous avez vécue en compagnie des voix de Thibaut Dinouel et de Marielle Nougaret sur le 107.7. Et donc sur le Grand Ouest, c'est-à-dire entre Paris et Bayonne, entre Nantes et Toulouse, dans l'ensemble, tout se passe bien. Alors il y a quand même 2-3 actualités à retenir, notamment cet accident sur la 89 entre Lyon et Bordeaux. Si vous avez passé Périgueux, que vous roulez en direction de l'ouest, attention, à hauteur de la sortie 13.1 Mussidan Est, au moins un véhicule arrêté sur bande d'arrêt d'urgence. Vous allez rencontrer Karim, l'homme en jaune, qui va intervenir pour votre sécurité. Du côté de l'autoroute A28, désormais, je vous rejoins plus au nord. Vous circulez entre Tours et Le Mans sur cette autoroute, à hauteur du kilomètre 51 et du péage de Saint-Christophe-sur-le-Nay. Attention, puisqu'un chien a été repéré non loin des chaussées. Une information dont il faut se méfier dans les deux sens de circulation. Et puis autre information à vous signaler, la dernière de ce flash, c'est un chevreuil toujours dans la bretelle de sortie La Rochelle-Niort de l'A10. Je vous rappelle que si vous circulez sur cet axe en direction de Bordeaux, vous passez Niort et Effre, vous tentez de quitter l'autoroute par la bretelle La Rochelle-Niort, et bien attention, puisque vous allez rencontrer les pompiers dans ce secteur, conséquence d'un animal blessé sur bande d'arrêt d'urgence. Vigilance vraiment, puisque le patrouilleur Didier est sur place aussi. Donc cette sortie, c'est la numéro 33 et il convient, vous l'avez compris, de ralentir un petit peu plus qu'habituellement. Partout ailleurs, en revanche, tout se passe bien.
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Café Con Run, le titre de Clan, à l'instant le DJ français qui vous accompagnait sur la route. En cette nuit bien calme, pour l'heure sur les axes du Grand Ouest que vous m'écoutiez, du côté de la région parisienne, le long de l'Atlantique à Nantes, en Vendée ou plus au sud du côté de la Gironde et des Landes, tout se passe bien. D'ailleurs, pensez hein, pour vous toutes et tous qui nous écoutez sur la route des vacances ou du travail dans ces secteurs durement touchés par les incendies. L'occasion d'avoir une pensée aussi pour tous les services de secours qui nous écoutent cette nuit. 2h12, il est temps pour moi de vous donner rendez-vous dans 3 minutes à peine, juste après les Dire Straits pour un nouveau point consacré à vos conditions de circulation. Avec une bonne nouvelle d'ailleurs, puisque le chevreuil qui était blessé dans la bretelle de sortie La Rochelle-Niort de la 10, eh bien en fait, a retrouvé sa liberté visiblement d'après ce que m'indique le patrouilleur. En tout cas, cet événement n'est plus d'actualité. Trafic désormais fluide sur la 10, l'axe Bordeaux-Paris.

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1: Excellente route à l'écoute du 107.7. Quel que soit le secteur que vous parcourez à cette heure, tout se passe vraiment pour le mieux. Un trafic au vert sur les axes du Grand Ouest, si l'on accepte cette seule difficulté, sur les voies de l'A89. Et elle est d'importance tout de même pour vous qui avez passé Périgueux en provenance de Tulle et de Brive. Vous roulez en direction de Bordeaux sur cet axe et à hauteur du kilomètre 92. On nous signale toujours un véhicule accidenté. Le patrouilleur vient d'arriver sur les lieux et désormais la voie de droite et la bande d'arrêt d'urgence sont neutralisées pour votre sécurité et permettent surtout le dépannage de ce véhicule. Conséquence, vous n'avez que la voie de gauche pour circuler. C'est 2 km à peine avant la sortie de

13.1 Mussidan Est, donc à l'approche de cet accident. Eh bien, vous levez le pied naturellement, vous serrez sur la gauche et vous n'oubliez pas de mettre votre clignotant. Je compte vraiment sur votre vigilance pour vous toutes et tous qui m'écoutez depuis la Dordogne. En revanche, vous circulez partout ailleurs, du côté des Pyrénées-Atlantiques ou de la Haute-Garonne, par exemple, pour rester dans le quart sud-ouest, ou bien du côté du centre-ouest, si vous circulez en Loire-Atlantique, dans la Sarthe, l'Indre-et-Loire ou encore le Loiret, tout se passe toujours très bien. Dans un instant, votre rendez-vous sur la route avec, en compagnie d'un invité, pardon, que vous connaissez très bien. Amir Haddad, le chanteur, s'est récemment illustré à la télévision dans la série La Belle et le Boulanger. Une nouvelle étape dans sa carrière. Il s'est confié au micro du 107.7. Vous restez avec nous.

0: Paris.
1: Osiris à l'instant pour la musique. Merci toujours de faire la route en notre compagnie sur le 107.7. Et tout de suite, nous faisons la route avec un artiste aux multiples talents, c'est Amir Haddad au micro de Virginie Decorte.
2: Amir Haddad, bonjour.
3: Bonjour.
2: On a le plaisir de vous rencontrer à l'occasion du Festival TV de Monte Carlo, car votre actu n'est pas uniquement musicale. Après avoir foulé les planches de théâtre pendant 2 ans, on vous a vu récemment sur TF1 dans la série La Belle et le Boulanger. Sacrée expérience, là aussi.
3: Extraordinaire. Un vrai plaisir, une découverte, en même temps un rêve que j'ai attendu d'exaucer pendant presque 40 ans. Théâtre a été la première rencontre avec cet univers, avec cette nouvelle discipline artistique, et ensuite cette série où en prenant le premier rôle sur 4 épisodes entiers, une histoire que je devais porter sur mes épaules, évidemment très aidé par Hervé Mimran, l'excellent réalisateur, et le casting d'artistes, de comédiens qui m'a accompagné. Mais c'est vrai que c'était un peu vertigineux au départ, et puis peu à peu le plaisir s'est installé et j'ai adoré vivre cette expérience.
2: Et le plaisir à traverser l'écran d'ailleurs, bravo.
3: Merci, c'est tellement enrichissant jusqu'à vous dire qu'aujourd'hui le chanteur que je suis est changé, parce que c'est une manière de développer l'empathie, de développer le rapport au texte qu'on connaît pas, en tout cas moi à titre personnel je ne le connaissais pas auparavant, et de remonter sur scène après avoir vécu l'expérience d'acteur au théâtre ou à la télé
2: m'a
3: énormément apporté. Tout à fait.
2: Alors après le théâtre où vous aviez excellé dans un seul en scène, cette nouvelle aventure artistique a ouvert la voie donc à peut-être d'autres projets aussi, télé ou cinéma.
3: Alors je suis actuellement diffusé sur Apple TV dans une autre série.
2: J'allais dire. Unconditional.
3: Unconditional. C'est pas le premier rôle cette fois-ci, mais c'est un rôle tellement à l'opposé de ce que les gens et moi-même avons l'habitude de me voir faire, de me voir être. C'est du dur, c'est plus sarcastique, c'est plus sérieux. C'était très spécial à vivre. Cette transformation était pour le coup radicale. Et j'aime le résultat. Je dois reconnaître que plus ça va, plus j'ose, plus cette audace aussi me conforte dans le fait qu'il y a encore plein de choses à explorer. Voilà, j'ai beaucoup de reconnaissance en fait d'être là et d'avoir la chance de faire tout ça.
2: Et le cinéma dans tout ça, Amir, est-ce qu'il y a eu des approches ou pas encore ?
3: Il y en a eu, il y a eu des castings aussi pour le cinéma. Pour l'instant, rien ne s'est tout à fait concrétisé, mais si j'arrive quelque part à choisir que des projets qui me parlent et qui me font vibrer, ce serait ça la vraie victoire, et c'est ce que j'ai envie de faire. Et ça prendra le temps que ça prendra.
2: C'est ce qu'on vous souhaite.
3: Merci.
2: Amir Haddad, il est temps de marquer une petite pause. On va écouter l'un de vos titres et on se retrouve après le trafic pour évoquer justement la route et la musique.
3: À tout de suite.

Amir Haddad au micro de Virginie Decorte. Nous le retrouvons dans un instant pour la deuxième partie de l'entretien qu'il nous a accordé au micro du 107.7. L'infotrafic arrive dans 3 minutes juste après Michael Jackson. Vous restez bien vigilants. Je vous rappelle que sur l'A89 entre Lyon et Bordeaux, un accident est toujours en cours au kilomètre 92 juste après Périgueux, direction Bordeaux. Voie droite neutralisée. Nous y revenons dans un instant.

0: Black or White, inoubliable Michael Jackson. Restez avec nous. Amir Haddad, la deuxième partie de l'entretien qu'il nous a accordé au micro du 107.7, c'est dans un instant. Après avoir évoqué sa carrière de comédien, il nous parlera de son rapport à la route entre souvenirs de voyage et parcours musical.
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0: Vous nous rejoignez peut-être tout juste sur le 107.7 et je vous demande d'être particulièrement attentif si vous circulez en Vendée ou non loin de la Vendée et de La Roche-sur-Yon, puisqu'un véhicule à contresens nous est toujours signalé sur les voies de l'autoroute à 87. Alors que vous rouliez en direction d'Angers ou en direction de La Roche sur cet axe, il faut y prêter attention dans les deux sens puisque nous n'avons pas confirmation du sens dans lequel roule ce véhicule. Véhicule aperçu dernièrement non loin du péage de La Roche-sur-Yon Est, donc on est vraiment tout proche de l'agglomération de La Roche-sur-Yon. Pour autant, ce véhicule a certainement progressé depuis. C'est pourquoi je vous demandais d'être très attentif dans un rayon plus large. Si vous m'écoutez entre les kilomètres 92 et 112, à savoir entre le péage de La Roche-sur-Yon Est et la bifurcation avec l'autoroute à 83 entre Niort et Nantes. Attention dans cet espace très large et puis ne tentez pas non plus de dépasser le véhicule qui vous précède pour ne pas vous mettre en danger inutilement. Voilà, je reviens bien sûr sur cet accident, sur ce véhicule à contresens, dès que j'ai plus de nouvelles. Un accident, en revanche, là, bien confirmé, c'est sur l'A89, un peu plus au sud. Si vous avez passé Périgueux depuis Lyon et Brive-la-Gaillarde, que vous roulez direction Bordeaux, je vous rappelle qu'à hauteur de la sortie Mussidan-Est, la voie droite est toujours neutralisée. Dépannage en cours, beaucoup de monde dans ce secteur, les secours, les forces de l'ordre notamment. Attention, vous n'avez que la voie de gauche pour circuler. Merci de bien mettre votre clignotant au moment d'aborder cette difficulté. Et puis une dernière information, beaucoup plus au nord cette fois, pour vous qui m'écoutez en région parisienne. Sachez que du lundi au vendredi, tout au long du mois d'août, la route nationale 191 entre Ablis et Allainville est fermée dans les deux sens de circulation, car la direction des routes d'Île-de-France y réalise des travaux de rénovation sur près de 10 km. Vous pouvez emprunter les autoroutes A11 et A10 pour contourner le secteur.
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0: Et nous retrouvons l'un de nos invités de l'été, toujours au micro de Virginie de Corte. Voici Amir Haddad.
2: Amir, on a coutume d'embarquer avec nos invités sur la route. Déjà, la route, qu'est-ce que ça vous inspire? Des souvenirs, d'enfance, de tournée?
3: Évidemment, des souvenirs d'enfance, parce que j'ai le souvenir qu'on partait en vacances avec la voiture. On n'avait pas trop l'occasion de prendre ni le train ni l'avion. Ça voulait dire qu'il fallait parfois, pour descendre sur la côte, nous qui vivions en banlieue parisienne, ça faisait 10 heures de route, 9 heures de route. Sur ces 9 heures de route, dans une voiture surchargée, où on n'avait pas toujours la place de s'asseoir sur la banquette arrière. Moi, j'ai des souvenirs de me disputer pour avoir un peu plus de place avec ma sœur ou mon frère. C'est des souvenirs qui peuvent être un peu relous sur le moment, mais qui deviennent les Madeleines de Proust avec le temps.
2: Ouais, carrément.
3: Et la musique qu'écoutait mon père, la radio qu'écoutait mon père, bref.
2: Et c'était direction la Côte d'Azur.
3: La plupart du temps pour la Côte d'Azur.
2: Sur la route des vacances en été, parce que beaucoup de nos auditeurs, c'est le cas.
3: C'était la A7, si je ne m'abuse, non?
2: Il y a la A7, effectivement, l'autoroute du soleil, direction la Méditerranée, donc c'était celle-là que vous preniez en famille.
3: Tout à fait.
2: Il y avait des pauses aussi, important.
3: Évidemment,
2: ça.
3: Mais bien sûr, on s'arrêtait. Des fois, on s'arrêtait pour la nuit dans un hôtel sur la route, pour que papa se repose, pour qu'on puisse aussi souffler un peu, parce que comme je vous disais, les conditions du voyage n'étaient pas les plus faciles.
2: Il n'y avait pas la clim non plus.
3: Il n'y avait pas la clim en plus. Mais voilà, mais c'était, on savait qu'on partait vers une, deux, trois semaines merveilleuses au soleil. Il
2: fallait les mériter.
3: Absolument.
2: La voiture, c'est un endroit clé pour écouter de la musique. Est-ce que ça vous arrive de trouver l'inspiration, Amir, ou de tester des chansons en roulant?
3: Tester des chansons en roulant. Alors d'abord, j'adore les écouter en voiture. Quand les chansons sortent du studio, je demande tout de suite à ce qu'on me les envoie pour pouvoir les écouter avec les haut-parleurs d'une voiture qui sont généralement peut-être le lieu où on écoute le plus la musique.
2: On écoute fort en plus.
3: Et qu'on écoute fort. Et je pense qu'avec la distraction partielle qu'on peut avoir parce qu'on est concentré sur la route, on a un recul sur la musique. On n'est pas comme en studio ultra concentré sur les moindres détails. On se laisse happer par l'atmosphère. C'est pour ça que j'aime aussi le faire quand je cours, j'aime aussi le faire quand je cuisine. En fait, avoir la musique en fond sonore, c'est différent et ça donne une perspective qui est très importante dans la période de création. Donc oui, systématiquement, je récupère mes titres en état de maquette et je les écoute dans la voiture.
2: On a parlé tout à l'heure de votre actu en tant que comédien. Pour autant, et on en sait quelque chose, sur le 107.7, vous n'avez pas délaissé la musique. Votre dernier album, C'est Amir, a d'ailleurs été certifié disque d'or.
3: Oui, c'est très touchant pour moi parce que c'est un album spécial, je dirais un peu hors circuit, parce que c'est un album hommage. hommage à ma mère et à des événements douloureux que j'ai vécu pendant un temps. C'est d'ailleurs la raison pour laquelle cet album est sorti deux fois, une fois dans sa version ombragée, on va dire, et par la suite dans sa version lumineuse, pour prouver que la musique peut guérir, peut aider à voir la lumière.
2: Merci beaucoup Amir d'avoir été avec nous.
3: C'est moi qui vous remercie.
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0: 2h35, j'attire toujours votre attention si vous m'écoutez à La Roche-sur-Yon, puisqu'un véhicule circulerait toujours à contresens sur la 87 entre La Roche-sur-Yon et Angers. Vous connaissez la règle, dans les deux sens de circulation, vous êtes attentif, puisque le sens de ce véhicule ne nous est pas confirmé. Vous êtes attentif plus largement entre le péage de La Roche-sur-Yon Est, c'est au kilomètre 112, et la bifurcation avec l'autoroute A83, très légèrement plus à l'est, au kilomètre 93, donc une bonne vingtaine de kilomètres où je vous demande d'être vigilant dans les deux sens. Vous n'hésitez pas non plus à vous arrêter sur l'aire de repos la plus proche si vous approchez de cette zone, par exemple, le temps que cette alerte puisse être levée. Sachez que le patrouilleur Eric, notamment, est en intervention dans le secteur, ainsi que les forces de l'ordre. Nous y reviendrons, bien sûr, dans le point trafic de 2h46. Vous restez avec nous pour l'heure céleste pour la musique.

La musique de Céleste à vos côtés à 2h39. J'espère que tout se passe bien pour vous sur la route. J'espère que vous êtes prudent également, que vous respectez bien les limitations de vitesse. Et il y a un secteur où il faut toujours faire un petit peu plus preuve de prudence qu'ailleurs. C'est celui de La Roche-sur-Yon sur la 87, l'autoroute entre la Vendée et Angers. Que vous circuliez en direction de la Vendée ou du Maine-et-Loire, attention à ce véhicule toujours signalé à contresens. Véhicule aperçu il y a quelques minutes non loin du péage de La Roche-sur-Yon Est, mais qui pourrait naturellement avoir progressé depuis. Et il faut être vigilant dans les deux sens, hein, puisque nous n'avons pas confirmation du sens de circulation de ce véhicule qui roulerait sur les mêmes voies que vous, mais en face de vous. Donc vous êtes particulièrement prudent entre le péage de La Roche-sur-Yon Est et la bifurcation avec l'autoroute A83. Vous respectez bien les distances de sécurité aussi avec le véhicule qui vous précède. Ça vous permettra de mieux apercevoir ce véhicule éventuellement s'il arrive en face de vous. Voilà, je vous tiens bien sûr informé dans ce secteur. Le retour détaillé du trafic, c'est à 2h47. En attendant, on écoute Amanda Bourneuf et Marc Lavoine.

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1: Alerte au contresens levé à La Roche-sur-Yon. C'est évidemment une excellente nouvelle pour vous qui m'écoutez sur la 87 entre la Vendée et le Maine-et-Loire sur le quart nord-ouest du pays. Un véhicule signalé à contresens depuis plusieurs points trafic maintenant. Alerte levée grâce à l'intervention des forces de l'ordre et trafic donc des plus fluides désormais sur cet axe entre, bien je le disais, La Roche-sur-Yon et Angers. Un petit peu à l'image d'ailleurs des conditions de circulation que vous rencontrez sur l'ensemble du Grand Ouest, hein, que vous circulez sur les axes du centre-ouest par exemple, du côté de Paris, du Mans, d'Orléans, de Vierzon, de Tours, de Niort ou encore de Bordeaux, aucune difficulté. Même chose du côté du sud-ouest sur, allez on va dire 95% du réseau, puisque les 5% quand même nous emmènent sur la 89 que vous parcourez entre Lyon et Bordeaux. Si vous avez passé Brive et Périgueux en direction de la Gironde, eh bien il faudra lever le pied au kilomètre 92, toujours un véhicule arrêté sur la voie de droite. Attention, vous n'avez qu'une seule voie, celle de gauche pour circuler, c'est juste avant la sortie Mussidan-Est. Et puis vous levez le pied bien sûr pour la sécurité des forces de l'ordre et du dépanneur que vous allez croiser dans ce secteur. Merci de ne pas céder non plus à la curiosité. Je vous rappelle que sur l'ouest du pays, l'autoroute A63 est rouverte maintenant dans son intégralité depuis plusieurs jours entre Bordeaux et Bayonne. Un axe qui avait été fermé quelque temps en raison des incendies en Gironde et dans les Landes. Mais désormais, vous pouvez totalement l'emprunter. Et puis alors normalement, ce n'est plus le cas. Mais si jamais votre GPS n'a pas été mis à jour et vous indique encore de contourner cette difficulté en vous disant que la 63 est fermée, eh bien c'est faux. Hein. C'est juste que votre GPS n'a pas eu le temps de faire les mises à jour, donc l'autoroute a bien réouvert dans son intégralité. En revanche, quelques départementales du réseau secondaire restent toujours fermées à la circulation à l'ouest de Bordeaux. Vous restez à l'écoute du 107.7, l'infotrafic revient dès que nécessaire. Walking on the Moon, un titre qui se prête bien à l'ambiance actuelle sur la route. C'est The Police tout de suite.

Sébastien Tellier, Juliette Armani pour la musique. Vous restez avec nous dans 3 minutes à peine. C'est le retour de l'actualité, de la météo et du trafic. Où il n'est question à cette heure que d'un accident sur la 89. Pour vous qui avez passé Périgueux direction Bordeaux, je vous le rappelle, au kilomètre 92, un véhicule arrêté sur voie de droite. Véhicule d'ailleurs qui vient d'être dépanné, c'est une bonne nouvelle. En revanche, vous ne passez toujours que sur voie de gauche puisque la zone reste balisée. On reparle du trafic dans quelques minutes. Voici Capuche, s'il y a une idée là.

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1: Bonsoir à tous. La reprise de l'incendie du Gros Bessillon dans le Var aurait été déclenchée par une intervention humaine. C'est ce qu'envisage sérieusement le parquet de Draguignan, alors que le brasier a déjà parcouru plus de 1800 hectares en quelques jours. Le feu était maîtrisé hier soir par les 1200 pompiers à pied d'œuvre, après une journée calme selon la préfecture. Les autorités appellent les maires du département à renoncer aux feux d'artifice dans les prochains jours. Autre secteur en proie aux flammes ces dernières heures, le massif de Bellegarde en Diwa, dans la Drôme, où le feu n'était toujours pas fixé hier soir. 280 hectares sont partis en fumée depuis lundi. 470 sapeurs-pompiers restent mobilisés. Toujours en France, une chaleur encore étouffante touchera l'est du pays ce mercredi. 13 départements restent en vigilance orange canicule selon Météo France, qui alerte sur des pointes à 38 degrés sur la Méditerranée. Votre météo locale dans un instant. En Haute-Savoie, une personne était toujours recherchée hier soir après avoir été emportée par les eaux dans une rivière près de Samoin. La victime a été entraînée par la montée des eaux du Griffe après de fortes intempéries ces derniers jours. Au moins 77 morts, nouveau bilan provisoire des migrants décédés en tentant de rejoindre l'enclave espagnole de Ceuta. La quasi-totalité des 72 000 personnes entrées illégalement sont déjà reparties au Maroc, assurent les autorités espagnoles. L'espace Schengen n'est pas le problème, mais plutôt la solution à la crise migratoire, a assuré hier Laurent Nunez à l'issue d'une réunion avec ses homologues européens. Et puis toujours à l'étranger, au moins une personne a été tuée à Kiev cette nuit en Ukraine dans une frappe de missiles balistiques russes. 12 personnes auraient également été blessées selon les autorités. Enfin en football, l'Olympique Lyonnais surpris hier soir sur la pelouse du Sparta Prague. Les Gones se sont inclinés 2 buts à 1 en match aller du troisième tour préliminaire de la Ligue des Champions. Victoire impérative pour les Lyonnais à domicile mardi prochain au match retour afin de rallier les barrages qualificatifs pour la phase de Ligue. Il est 3h, passé de 2 minutes. Excellente nuit à l'écoute du 107.7. Vous restez avec nous. L'actualité du trafic arrive dans un instant, juste après vos prévisions météo. Ah, une météo globalement calme, mais perturbée tout de même par une importante perturbation nuageuse en ce mercredi. Des nuages qui vont s'installer dès la matinée sur l'ensemble du Grand Ouest, entre la Normandie et le Pays Basque, pardon, où les cumulus seront un petit peu plus importants, en passant par les régions centrales. Dans l'après-midi, cette perturbation va se décaler vers l'est jusqu'à Strasbourg, où des pluies sont attendues. Sur l'ensemble du Grand Ouest, de belles éclaircies devraient briller et les températures seront agréables, entre 21 sur les littoraux et 28 degrés au cœur des terres. Sachez également que 8 départements restent en vigilance orange feu de forêt élevé selon Météo France. Vous stockez votre bois et vos bouteilles de gaz dans un abri fermé et éloigné de votre maison.
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1: Infotrafic des plus calmes à 3h03 et pour cause, plus aucune difficulté à signaler puisque la seule difficulté de ces dernières minutes, cet accident non loin de Périgueux sur la 89 est désormais terminé. Et conséquence, eh bien, le trafic est parfaitement fluide. Que vous circulez en région parisienne, dans les Pays de la Loire, le centre-Val de Loire, la Nouvelle-Aquitaine, le centre ou encore l'Occitanie, tout va vraiment pour le mieux. Alors vous vous méfiez tout de même hein, puisque ce sont dans ces conditions particulièrement calmes qu'interviennent plus souvent les accidents. Et pour cause, puisque la vigilance baisse et c'est bien normal. Et d'ailleurs, un bon moyen de rester vigilant, c'est de faire des pauses régulièrement pour ne pas céder à la fatigue. Des aires d'autoroute tous les quarts d'heure sur votre trajet, vous n'hésitez pas à vous arrêter.
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Et vous venez d'écouter Tame Impala, un musicien australien des années 90, en compagnie de Jenny. Elle fait partie du groupe Blackpink et ensemble, ils vous ont interprété Dracula. Et j'espère que tout se passe toujours bien pour vous sur la route. En tout cas, le trafic, lui, reste toujours aussi fluide. Hein. Même en plein cœur des vacances, il n'y a que peu de monde sur la route cette nuit. C'est évidemment une bonne nouvelle. Bon courage à vous d'ailleurs, quel que soit l'objet de votre trajet, peut-être long de plusieurs heures en direction du Pays Basque ou des régions de l'Est. Régions de l'Est où il va encore faire bien chaud dans les prochains jours. Pensez à vous hydrater, on ne le répétera jamais assez. N'hésitez pas non plus à marquer la pause pour refaire le plein des bouteilles d'eau. Le trafic dans quelques minutes, juste après Jamiroquai. N'hésitez pas non plus à marquer la pause pour refaire le plein des bouteilles d'eau. Le trafic dans quelques minutes, juste après Jamiroquai.

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1: En 3h15, toujours aussi peu de difficultés à vous relater sur eh bien les autoroutes du Grand Ouest. Bon, j'aurais bien envie de vous relater plus d'événements, mais bien sûr, c'est une bonne nouvelle. Cela signifie que vous roulez dans d'excellentes conditions, vraiment, que vous circulez sur les autoroutes du centre-ouest, entre Paris et Bordeaux, entre Nantes et Bourges, ou bien du côté du sud-ouest, dans les secteurs de Bordeaux, Montauban, Toulouse, Pau, Narbonne ou encore Bayonne. Tout va vraiment pour le mieux. Je vous signale simplement cette information carburant et elle vous intéresse si vous m'écoutez au volant d'un véhicule électrique, puisque sur l'autoroute A10, entre Poitiers et Niort, en direction de Niort, l'aire de service Rouillé-Nord vous est toujours inaccessible. Enfin, en réalité, vous pouvez vous y arrêter, c'est au kilomètre 337, mais vous ne pourrez pas recharger votre véhicule. Il faudra donc anticiper en vous arrêtant avant Poitiers sur l'autoroute A10 ou bien avant Niort sur l'autoroute A83 depuis Nantes. Voilà pour cette seule actualité pour l'heure. Partout ailleurs, tout se passe bien. Allez-vous rester avec nous? Peut-être vais-je vous mettre l'appétit à la bouche, l'eau à la bouche, pardon, vous donner appétit, c'est mieux dans cet ordre, puisque dans un instant, c'est votre rendez-vous, les desserts de l'été. Et direction la Côte d'Azur, où vous savez qu'il est impossible de passer à côté de la tarte tropézienne, cette brioche moelleuse, fourrée de crème onctueuse et saupoudrée de grains de sucre, qui peut être parfois garnie de fruits frais. Et là, vraiment, on monte en appétit. Et ce sera après John Legend.

0: John Legend pour la musique. Petite précision sur l'aire de service Rouillé Nord de l'A10 dont je vous parlais il y a un instant, sur laquelle vous ne pouvez plus recharger votre véhicule électrique. Eh bien, sachez que vous ne pourrez pas non plus vous ravitailler en carburant, puisqu'il n'y a plus du tout de carburant, qu'il s'agisse de GPL, de sans-plomb, encore de gasoil poids lourd. L'aire Rouillé Nord, je vous le rappelle, c'est entre Niort et Poitiers, les aires de service les plus proches pour vous. 40 km plus au nord de Poitiers précisément, vous avez l'aire de Poitiers-Jaunet-Clan, ou bien si vous poursuivez en direction de Bordeaux, 30 km plus loin, vous avez l'aire Poitou-Charentes-Nord. Attention donc à bien anticiper cette difficulté sur la 10. Nous poursuivons notre découverte des desserts de l'été avec vous, Nadine Mistre. Nous prenons la direction de Saint-Tropez.
1: Me voilà sur la place des Lys, à l'ombre des platanes, entourée de joueurs de boules. Je rentre dans la boutique. Bonjour.
2: Bonjour.
1: Qu'est-ce que vous avez en tarte tropézienne?
2: Alors, on a plusieurs parfums. On a celle à la fraise, à la framboise ou la classique, évidemment.
3: On adore. C'est vraiment une des meilleures recettes de pâtisserie du coin. C'est goûtu, c'est fondant, il y a du croquant, il y a tout ce qu'il faut.
1: Sacha Dufresne, le directeur général de la tarte tropézienne, nous rejoint et nous confirme qu'ici, nous sommes au paradis des gourmets.
4: On est effectivement au paradis des gourmets et des gourmands. Et la spécialité phare chez nous, c'est la véritable tarte tropézienne, celle d'Alexandre Mika, donc le créateur de la tarte tropézienne, qui ouvre sa pâtisserie en 55. Il y avait au même moment le tournage du film Et Dieu créa la femme avec Brigitte Bardot. C'est elle qui est tombée amoureuse du produit et qui a symboliquement suggéré, en tout cas au pâtissier, de l'appeler la tarte de Saint-Tropez. Et c'est comme ça que tout a commencé.
5: Sur la plage abandonnée.
1: On aurait pu chanter sur la plage abandonnée, tarte tropézienne et crustacée.
4: Exactement, on aurait pu aussi. Aujourd'hui, la tarte tropézienne, elle fait partie intégrante du patrimoine de Saint-Tropez. Elle a traversé différentes générations.
6: J'ai toujours acheté des tartes tropéziennes depuis que je suis gamine. C'est une tarte de vacances.
1: Pourquoi la tarte tropézienne plaît autant?
4: On a la chance d'avoir un produit qui doit rester accessible et gourmand pour tous. Et moi, ce qui me plaît particulièrement, c'est qu'aujourd'hui, la tarte tropézienne, c'est un puits de souvenirs. On a participé aux anniversaires, aux baptêmes, aux mariages. On a un tel capital sympathie qui est formidable.
1: C'est quoi la plus grande tarte que vous avez fabriquée?
4: C'est une très bonne question. C'était l'année dernière, pour les 70 ans.
1: Elle mesurait combien?
4: 3,50 m de diamètre. Il fallait la monter parce qu'elle a été montée sur place par l'intégralité de notre équipe qui l'a découvert comme un feu d'artifice, si vous voulez, parce que c'était le clou du spectacle. Et là, en une heure et demie, il n'y avait plus rien.
1: Le secret de fabrication, vous voulez toujours pas nous le donner?
4: Non, toujours pas, toujours pas. Non, non, on a un point d'honneur justement. Bien évidemment, il y a une recette, un processus de fabrication qui est très pointu. La température est importante, les temps de chauffe. Il faut respecter à la lettre le process si on veut pouvoir avoir un produit top qualité.
1: Ne manquez pas non plus de goûter la glace à la tarte tropézienne. Un délice. La tarte tropézienne se commande partout en France. Pour plus d'infos,
4: latartetropézienne.fr.
7: Ah ben j'adore la tarte tropézienne parce que c'est Saint-Tropez.
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0: Excellent à cette heure tardive, ce titre de Scorpions sur le 107.7 Still Loving You, un titre de 1984. Vous restez avec nous, l'infotrafic arrive dans un peu plus de 30 secondes.
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0: Simplement deux informations à vous délivrer dans ce point trafic de 3h29. Vous l'avez compris, ça roule très bien, quel que soit l'objet de votre trajet ou encore l'axe que vous empruntez. Vous êtes nombreux à nous écouter sur la route des vacances, bien évidemment, vacances que je vous souhaite excellentes. Et puis bon courage à tous les routiers, bien sûr, qui nous écoutent. Je sais aussi que vous êtes très nombreux à être fidèles au 107.7. Ces deux actualités, elles nous emmènent d'abord du côté d'Agen sur l'autoroute A62 que vous parcourez entre Toulouse et Bordeaux. Vous traversez le Lot-et-Garonne à hauteur du kilomètre 130. Un chevreuil écrasé aurait été nous est signalé, en tout cas près des voies de circulation et de l'échangeur numéro 7 Agen. C'est dans ce secteur qu'il faut se méfier en direction de Bordeaux. Vous êtes vigilant également pour la sécurité du patrouilleur Arnaud qui est en train d'arriver sur les lieux. Et puis l'autre information nous emmène en Ile-de-France où je vous rappelle la fermeture de la Nationale 191 entre Ablis et Allainville durant tout le mois d'août. Nationale fermée du lundi au vendredi puisque la direction des routes d'Île-de-France y mène des travaux de rénovation des chaussées sur près de 10 km. La solution pour contourner ce secteur, c'est d'emprunter les autoroutes A11 et A10.
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C'était en 2016 déjà, Calvin Harris et Rihanna, This is what you came for. Et vous vous êtes branché sur le 107.7 pour connaître l'état du trafic et vous avez fait le bon choix. Vous l'avez entendu, ça roule bien cette nuit. Il y a tout de même quelques difficultés ces dernières minutes, notamment ce piéton sur l'autoroute A63 pour vous qui circulez à Bayonne. Vous ouvrez l'œil dans les deux sens, entre Bordeaux et Saint-Sébastien à hauteur de la sortie Bayonne-Sud. C'est là précisément que ce piéton a été aperçu. Et puis cette information au trafic à l'instant, je la prends sur le 107.7, elle nous emmène sur l'autoroute A19 avec cet accident confirmé dans le Loiret pour vous qui circulez sur l'A19, donc en direction de Sens et de l'A6 depuis Orléans. Attention, c'est au kilomètre 121 sur bande d'arrêt d'urgence qu'un véhicule est arrêté sur le bas-côté, vous êtes prudent. Je vous retrouve pour le trafic dans quelques minutes, vous restez avec nous pour l'heure. Josh Jonathan suivi de Prince.

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1: Orléans, Agen et Bayonne, trois secteurs concernés par l'actualité du trafic à 3h46. Est-ce qui signifie que partout ailleurs, ça roule très bien? Je n'ai aucune difficulté à vous signaler. Vous restez prudent, hein. Ceci dit, vous respectez bien les limitations de vitesse. Je compte sur vous. Je vous le rappelle, 130 km/h maximum par temps sec, comme le temps que vous rencontrez actuellement, quel que soit votre secteur. Allez, direction Orléans pour commencer avec cet accident sur les voies de l'autoroute A19 que vous avez emprunté. Il y a tout juste quelques kilomètres depuis la 10. Vous roulez en direction de Courtenay et du centre pour rejoindre l'autoroute A6. Et on a toujours cet accident au kilomètre 121, un véhicule qui vient tout juste d'être dépanné. En revanche, il va rester du monde sur place, notamment l'homme en jaune, Pierre Adrien. Attention, kilomètre 121, quelques kilomètres, je le disais, à peine une fois avoir quitté l'autoroute A10 pour vous engager sur l'A19. Plus au sud, désormais, c'est un chevreuil écrasé qui nous est confirmé sur bande d'arrêt d'urgence à Agen sur la 62. Vous roulez sur cette autoroute en direction de Bordeaux et de la Gironde. Il faut bien respecter le corridor de sécurité puisque c'est le patrouilleur Arnaud qui est sur les lieux et qui vient de ramasser cet animal, de l'écarter des voies de circulation. Merci vous aussi de vous écarter d'Arnaud à son approche pour assurer sa sécurité. Kilomètre 130, c'est 7 km avant la sortie à Agen. Et puis on termine avec cette alerte aux piétons toujours activée du côté de Bayonne sur l'autoroute A63, l'autoroute des Landes, entre Bordeaux et Saint-Sébastien. Et si vous passez par Bayonne, kilomètre 179, il faut être vigilant dans les deux sens, puisque cette personne pourrait faire preuve d'imprudence et traverser les voies. Attention donc pour votre sécurité et celle de cette personne. Et puis en parlant de la Gironde et des Landes, deux secteurs touchés, vous le savez, durement par les incendies ces derniers jours. L'occasion de rappeler que chaque été, de nombreux départs de feu ont lieu à cause de comportements imprudents. Alors n'oubliez pas, avant d'aller en forêt, renseignez-vous sur la météo des forêts sur le site de Météo France et le site de votre préfecture. Je vous rappelle que 9 feux de forêt sur 10 sont causés par une intervention humaine. Et puis si vous voyez un départ de feu, vous n'hésitez pas, vous appelez le 18, le 112 ou le 114 pour les personnes malentendantes. Vous indiquez précisément votre position grâce à la géolocalisation de votre téléphone, puisqu'en période de sécheresse ou de vent, vous le savez, chaque minute compte. Votre rubrique consacrée aux expressions de la route dans un instant sur le 107.7 juste après Suzanne.

0: dur, c'est molle et la gomme.
1: Roule ma poule,
2: pété une durite.
3: Allez, en route, mauvaise troupe.
4: Mettre la gomme, voilà une expression que l'on utilise couramment sans forcément savoir d'où elle vient. Explication avec Benjamin Sirvent.
5: Mettre la gomme, vous connaissez l'expression, mais savez-vous d'où elle vient? On l'utilise pour dire qu'il faut aller plus vite, accélérer, foncer. Et comme les pneus sont faits de gomme, on pourrait croire que ça vient des traces laissées sur le bitume. Eh bien, pas du tout. En réalité, l'expression trouve son origine dans le réservoir.
6: C'est pas possible !
5: Au début du XXe siècle, l'essence contenait une forte proportion de gomme qui se dégageait en fumée bleutée nauséabonde à l'accélération. Le moteur mettait la gomme, littéralement.
7: Allez Chico, mets la gomme !
5: Avec le temps, les carburants ont changé, la gomme a disparu des réservoirs, mais pas du langage. Donc non, pas besoin d'essence pleine de gomme pour mettre la gomme. Et au moment d'accélérer, on peut aussi mettre les gaz. Mais ça, c'est une autre expression.
4: Et vous ne mettez pas trop les gaz, hein. Je compte sur vous, vous en tenez bien. Oh, limitation de vitesse, je le rappelle, 130 km/h maximum par temps sec, 110 km/h par temps de pluie. Toujours ce piéton signalé à Bayonne sur l'autoroute A63 où il faut ouvrir l'œil dans les deux sens. Si vous comptez notamment quitter l'autoroute par l'échangeur 5 Bayonne Sud, vous allez rencontrer le patrouilleur Raphaël également ainsi que les forces de l'ordre. Bref, vous restez vigilant dans les deux sens le temps que tous les services d'intervention puissent effectuer leur travail. On revient au trafic, en tout cas on en reparle en détail juste après l'actualité à 4h. Vous avez fait le bon choix en choisissant le 107.7 et vous roulez avec Bruno Mars. Voici I Just Might.

Bruno Mars, c'était son dernier titre, I Just Might. Je vous retrouve une dernière fois pour une rapide information trafic avant les actualités à 4h pour vous rappeler cet accident toujours en cours sur l'A19 si vous m'écoutez dans le Loiret. Vous quittez Orléans sur l'autoroute A10, vous empruntez l'A19. Attention, au bout de quelques kilomètres, point kilométrique 121, vous allez croiser le dépanneur arrêté sur bande d'arrêt d'urgence ainsi que le patrouilleur Pierre Adrien, merci de ralentir pour leur sécurité sur cet axe, l'A19, que vous empruntez direction Courtenay, Sens et la 6. Le retour du trafic, c'est promis juste après l'actualité à 4h. Voici Manon Lisa.

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1: Bonsoir à tous. Des mots de la préfecture du Var, c'est une véritable course contre la montre qui s'engage pour les 1250 pompiers mobilisés contre l'incendie du Gros Bessillon. Le retour du Mistral pourrait compromettre la situation sur le terrain. Selon la préfecture qui souhaite sécuriser la zone avant jeudi, plus de 1800 hectares ont été ravagés par les flammes selon le dernier bilan. La reprise de l'incendie serait d'origine criminelle selon les autorités. Autre secteur en proie aux flammes, le massif de Bellegarde en Diwa dans la Drôme, où le feu n'était toujours pas fixé hier soir. 280 hectares sont partis en fumée depuis lundi. Au total, 14 000 départs de feu ont été comptabilisés depuis le début de la saison et 120 000 hectares ont brûlé en France selon Laurent Nunez, qui affirme également que 402 interpellations ont eu lieu pour mise à feu criminelle ou par négligence. Plus d'un tiers d'entre elles ont été commises par des mineurs. Toujours en France, le chef cuisinier Jean Humbert, accusé de violence conjugale par au moins 3 ex-compagnes, a été transféré hier soir au tribunal judiciaire de Paris, selon BFM TV et Le Figaro. Il pourrait être mis en examen dès ce mercredi, après avoir passé 36 heures en garde à vue. À l'étranger, une femme tuée et 12 autres personnes blessées à Kiev. Le bilan cette nuit d'une attaque aérienne massive opérée en Ukraine par la Russie. Plusieurs bâtiments auraient aussi été incendiés. Volodymyr Zelensky affirme être prêt à tous les formats de rencontres avec les États-Unis en vue de négocier la paix avec Moscou. En football, défaite de l'Olympique Lyonnais hier soir 2 buts à 1 sur le terrain du Sparta Prague en match aller du 3e tour préliminaire de Ligue des Champions. Les Lyonnais devront impérativement l'emporter mardi prochain au retour sous peine d'être reversé en Ligue Europa. Enfin, la douche froide pour Pauline Ferrand-Prévot, la tenante du titre du Tour de France féminin, a terminé loin des favorites hier à Dijon sur le contre-la-montre remporté par la Suisse Marlène Rösser. Elle concède près de 2 minutes à sa principale rivale pour le titre, la néerlandaise Demi Vollering. 4 heures passées de 2 minutes, excellent réveil à l'écoute du 107.7. Le trafic dans un instant, juste après vos prévisions météo. Une journée marquée par l'arrivée d'une perturbation nuageuse sur l'ensemble du Grand Ouest, depuis les littoraux de la Manche et de l'Atlantique jusqu'au cœur des terres, sur le bassin parisien, les régions du centre ou encore l'Occitanie. Les cumulus sont un petit peu plus présents, plus intenses du côté de la pointe sud-ouest sur le Pays Basque. Et dans l'après-midi, ils vont se décaler progressivement vers le centre et l'est, où des pluies sont attendues du côté de Strasbourg. Les températures, elles sont agréables, avec des maximales de 23 degrés cet après-midi à La Rochelle, 24 à Alençon, 25 à Nantes et Biarritz, 27 à Paris et Toulouse, ainsi qu'à Bordeaux. Enfin, je vous rappelle que 8 départements restent placés en vigilance orange, feu de forêt élevé par Météo France. Vous ne jetez surtout pas le mégot de votre cigarette par la fenêtre de votre véhicule, encore moins si vous passez à proximité d'une zone arborée.
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1: Vos conditions de circulation détaillées, c'est votre rendez-vous tous les quarts d'heure sur le 107.7. Soyez les bienvenus. Si vous venez tout juste de nous rejoindre à 4h03, vous vous réveillez, je vous rassure, au cœur d'excellentes conditions de circulation. En tout cas, si vous allez prendre l'autoroute dans les prochaines minutes, eh bien sachez que tout se passe vraiment pour le mieux. Il n'y a qu'un seul secteur concerné par une difficulté, c'est celui de Bayonne sur l'autoroute A63, autoroute que vous parcourez entre Bordeaux et Saint-Sébastien, direction peut-être l'Espagne ou le Portugal. En tout cas, dans les deux sens, il faut toujours prêter attention à ce piéton au kilomètre 180. Les forces de l'ordre ont été appelées pour intervenir. Piéton, dont la présence mais bien confirmée désormais. Donc vigilance, bien sûr, si vous circulez non loin de l'aéroport de Biarritz et du péage du même nom. Partout ailleurs, en revanche, vous l'avez compris, c'est une belle nuit pour le moment sur les routes.
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Trinix pour vous accompagner, c'était Madan. Je vous demandais d'être bien vigilant du côté de Bayonne, puisque le piéton dont je vous parlais il y a quelques minutes est toujours présent sur les voies de l'autoroute A63. Visiblement, il marche en direction de l'Espagne et du Sud. Alors, dans tous les cas, je vous demande d'être vigilant dans les deux sens, entre Bordeaux et l'Espagne, si tant est qu'il traverse les voies. Sachez que le patrouilleur et Raphaël est en protection derrière cette personne qui se met en danger. Bien sûr, attention à hauteur de la sortie 5 Bayonne Sud, c'est juste après cette sortie que vous avez rencontré le patrouilleur au ralenti sur bande d'arrêt d'urgence. Merci de bien respecter le corridor de sécurité. L'infotrafic revient dans quelques minutes après Phil Collins, suivi de Shakira. Belle route à tous.

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1: Trois informations trafic à vous délivrer dans ce point de 4h16, toutes situées dans le quart sud-ouest du pays. Vous l'avez compris, si vous circulez sur les axes du centre-ouest, entre Paris et Bordeaux sur la 10 ou encore Nantes-Paris sur la 11, du côté de Laval et de la Bretagne ou encore plus au centre du côté de Vierzon et de Bourges, pardon. Bref, dans l'ensemble, tout se passe bien, pas de difficultés. Du côté du sud-ouest, en revanche, trois informations bien confirmées, à commencer par la présence d'un piéton sur les voies de l'autoroute A63. Je vous le rappelle, le piéton qui marche maintenant depuis de nombreuses minutes sur la bande d'arrêt d'urgence, visiblement en direction de Saint-Sébastien sur cet axe en provenance de Bordeaux. Je vous demande tout de même d'être vigilant si vous passez par Bayonne dans les deux sens. C'est au kilomètre 181, non loin de la sortie 4 Biarritz que ce piéton se trouve. Sachez que le fourgon jaune du patrouilleur se trouve en protection juste derrière cette personne. Merci de bien vous décaler sur la gauche pour l'éviter. Sur la 63, toujours en direction de l'Espagne de nouveau, mais un petit peu plus au nord. Là, c'est un véhicule en feu qui est actuellement arrêté sur bande d'arrêt d'urgence à hauteur du kilomètre 75 et de la sortie numéro 16, La Bouère. Là aussi, vous respectez le corridor de sécurité. Vous laissez une voie d'écart entre le véhicule à l'arrêt et votre véhicule pour ne pas vous mettre en danger. Le patrouilleur est en train d'arriver sur les lieux. Puis dernière information, là, le patrouilleur aussi se rend sur place. C'est sur la 61, l'autoroute entre Toulouse et Narbonne. Si vous avez passé Toulouse en direction de Carcassonne et de Narbonne et de l'Aude, justement, attention, kilomètre 268 à cette voiture arrêtée sur bande d'arrêt d'urgence. Méfiez-vous, puisqu'en plus, elle se trouve dans un virage, donc vous allez peut-être être surpris par la visibilité. Merci de bien vous décaler sur la gauche. C'est 6 kilomètres après la sortie numéro 5, Villefranche. À signaler également, cette information me parvient à l'instant, un bus arrêté

sur les voies de l'autoroute A10 au kilomètre 9. Alors c'est vraiment au départ de l'A10 en région parisienne, direction Orléans et Bordeaux, que vous allez rencontrer ce bus sur bande d'arrêt d'urgence. Merci de bien vous décaler pour votre sécurité et celle de tous les passants. Le retour de l'infotrafic détaillé dans une dizaine de minutes, mais juste avant, votre magazine cinéma en compagnie de Première, partenaire du 107.7. Thierry Chaise vous conseille la sortie incontournable de la semaine, mais aussi un film à revoir ou à voir en famille. C'est dans un instant après Coldplay.

0: et la musique Magic signée Coldplay. Je vous souhaite une excellente nuit à l'écoute du 107.7. Plusieurs difficultés à cette heure sur l'autoroute A63, l'autoroute des Landes entre Bordeaux et l'Espagne. Pour vous qui traversez les Landes, justement, kilomètre 79, je vous rappelle la présence d'un véhicule en feu sur bande d'arrêt d'urgence. Bande d'arrêt d'urgence et voie de droite neutralisée pour permettre l'intervention des pompiers. C'est juste après la sortie 16 Labouère. Vous êtes vigilant. Et puis, vous êtes particulièrement vigilant plus au sud sur cette A63 en direction de Biarritz, puisqu'on a toujours une personne qui marche sur bande d'arrêt d'urgence en direction du péage de Biarritz à hauteur du kilomètre 180. Donc, si vous avez passé Bayonne, c'est à partir de là que vous allez être concerné par cette alerte. Merci de bien être vigilant, bien sûr, à son approche pour ne pas vous mettre en danger inutilement. C'est à voir votre rendez-vous cinéma. Et nous retrouvons Yvan Mouton avec Thierry Chaise, rédacteur en chef de Première. Voici tout de suite son coup de cœur de la semaine.
1: Et nous démarrons par un film qui est sorti la semaine dernière, mais vous avez absolument voulu nous en parler, Thierry. Il s'agit de l'un des événements de l'été, Spider-Man Brand New Day, c'est-à-dire la traduction, un tout nouveau jour.
2: Oui, hein, il est beau ce jour. Pour ceux qui n'avaient pas suivi l'épisode précédent, l'élément important, c'était que Spider-Man avait demandé à ce qu'on efface la mémoire de tous ceux qu'il connaissait, le fait que Peter Parker était Spider-Man. Et donc, du coup, il est seul, il n'a plus sa petite amie, il n'a plus ses amis. On découvre au départ un personnage très dépressif.
3: Parfois, Spider-Man doit faire des choix difficiles, même si ça brise le cœur de Peter Parker. Qu'est-ce qui m'arrive ?
2: Ce qui est formidable avec ce film, c'est que si vous n'êtes pas un client de tous les films Marvel, vous allez suivre malgré tout. Même si vous ne connaissez pas tout, vous suivez parce que le réalisateur réussit à aussi bien les scènes d'action que les scènes intimistes. Il laisse les acteurs jouer. Et par contre, ceux qui connaissent tout de Marvel, alors là, vont avoir des surprises partout, tout le temps. Et c'est en ça que, voilà, plus qu'Avengers pour moi, plus que Hulk, plus que X-Men, le vrai meilleur matériau de Marvel, c'est les Spider-Man.

0: cette petite musique rappelle peut-être à certains le film à revoir en famille que vous avez sélectionné, Thierry. Itinéraire d'un enfant gâté, 1988, Claude Lelouch, Belmondo.
1: Eh oui, Sam Lyon, ce chef d'entreprise qui, un beau jour, décide de mettre les voiles au propre comme figuré, puisqu'il disparaît en bateau et aimerait ne jamais revenir. Mais il va croiser Richard Anconina qui va le reconnaître, et donc ils vont repartir incognito à Paris. C'est romanesque à souhait, Belmondo est incroyable, il y a des scènes cultes. C'était une année 88 incroyable en termes de cinéma. C'était celle du Grand Bleu, c'était celle de l'Ours, c'était celle de Camille Claudel. Et donc, l'itinéraire d'un enfant gâté qui a valu son seul César à Jean-Paul Belmondo.
0: Exactement, vous me l'enlevez de la bouche. Itinéraire d'un enfant gâté sur toutes les bonnes plateformes. Et puis Spider-Man Brand New Day. Cet opus est apparemment exceptionnel. Le blockbuster qui donne le vertige en salle actuellement, à retrouver également dans le magazine Première et sur première.fr.
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3: L'infotrafic détaillé revient dans un instant sur le 107.7. Je vous rappelle que sur l'autoroute A10, si vous quittez tout juste Paris sur cet axe en direction de Nantes et de Bordeaux, un bus est arrêté au kilomètre 9. La voie droite est neutralisée. Vous vous déportez bien sur la gauche. Je compte sur vous. Le patrouilleur est déjà arrivé sur les lieux pour sécuriser la zone. Voici la musique d'Edwin Collins.

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1: Et vous circulez toujours sur l'autoroute A63, l'autoroute des Landes, au départ de Bordeaux en direction de l'Espagne. Dans ce sens, je vous rappelle la présence d'un véhicule en feu au kilomètre 79, voie droite et bande d'arrêt d'urgence neutralisée pour permettre l'intervention des secours. C'est juste après la sortie 16, la Bouère. Merci de ne pas céder à la curiosité, de ne pas ralentir trop inutilement, en tout cas pour bien constater tout simplement les dégâts sur ce véhicule. Il y a beaucoup de monde en intervention sur cet axe que vous empruntez encore une fois en direction de Bayonne. Merci de bien respecter le corridor de sécurité dans ce secteur. Toujours sur l'A63. En revanche, une bonne nouvelle puisque le piéton dont je vous parlais maintenant depuis de nombreux points trafic du côté de Bayonne, ça y est, a été mis en sécurité, mis de côté en tout cas par les forces de l'ordre. Le trafic est donc désormais rétabli à compter de Bayonne si vous circulez direction Saint-Sébastien, l'Espagne ou le Portugal. En revanche, d'autres situations nécessitent votre attention. Sur l'A61, vous passez Toulouse, direction Carcassonne et Narbonne. Vous circulez donc plus à l'est. Attention à cet accident toujours en cours au kilomètre 268. Le patrouilleur est en train de ramasser ses cônes puisque la voiture a été dépannée. Mais je le disais, donc le patrouilleur est présent sur les voies de circulation. Merci d'assurer la sécurité de Norbert en l'occurrence. Deux autres actualités trafic plus au nord, direction l'autoroute A11 avec cette alerte au Chevreuil entre Paris et Nantes. Vous circulez non loin du Mans, kilomètre 152, c'est là qu'un Chevreuil a été aperçu près de la sortie numéro 4, Conneret. Et puis une dernière intervention en cours, et celle-ci est plus impactante, c'est au départ de Paris sur l'autoroute A10, vous passez le secteur des Ulysses, vous circulez direction Nantes et à Orléans sur l'A10 et au kilomètre 9, on a toujours un bus arrêté sur la voie droite. Alors c'est sur bande d'arrêt d'urgence, pardon, mais la voie droite a été neutralisée. Vous comprenez, donc c'est particulièrement impactant, d'autant que vous êtes relativement nombreux quand même dans ce secteur à prendre la route depuis la région parisienne, probablement pour les vacances d'ailleurs. En tout cas, kilomètre 9, vous serrez bien sur la gauche, c'est 10 km avant l'échangeur d'Ourdan. Partout ailleurs, en revanche, tout va bien niveau trafic.
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Et pour lui, tout s'en va. C'était Gaëtan Roussel sur le 107.7. Et vous, vous restez bien sûr à notre écoute. Merci d'être aussi nombreux à faire la route en notre compagnie. Route émaillée de quelques incidents, vous l'avez entendu ces dernières minutes, notamment ce bus arrêté sur les voies de l'autoroute A10. Je vous le rappelle, vous quittez tout juste Paris, direction Nantes et Bordeaux, kilomètre 9. Attention, voie droite neutralisée pour mettre ce bus en sécurité. Bien sûr, vous ne circulez que sur les deux voies les plus à gauche. Nous reparlons du trafic en détail dans quelques minutes. Vous restez avec nous. Gorillaz et Maël, voici votre programme musical à suivre.

0: 4h44, merci de votre fidélité au 107.7. Vous restez avec nous, l'infotrafic arrive dans quelques instants.
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0: Toujours quelques actualités trafic en région parisienne, du côté d'Agen, sur la 62 ou encore la 63 si vous circulez sur l'autoroute des Landes entre Bordeaux et Bayonne. Et nous commençons tout de suite par cette information puisqu'elle concerne une voiture qui a pris feu ces dernières minutes. Vous circulez le long de l'Atlantique au départ de Bordeaux, direction Bayonne, direction l'Espagne ou encore le Portugal. Et à hauteur du kilomètre 79, c'est juste après la sortie 16 Labouère qu'il faut commencer à lever le pied et qu'il faudra surtout vous décaler sur la gauche pour éviter les pompiers qui sont en intervention maintenant depuis de longues minutes sur ce véhicule, en espérant bien sûr que les flammes ne se propagent pas à la végétation autour, secteur, vous le savez, en plus touché par les incendies ces derniers temps. Quoi qu'il en soit, les pompiers sont sur place, il faut donc respecter leur travail et bien vous décaler sur la gauche. Kilomètre 79 de la 63, c'est dans le secteur de Solferino, très précisément, si vous souhaitez peut-être vous repérer avec votre GPS. Vous vous repérez également avec les bornes kilométriques sur le terre-plein central de l'autoroute. Et grâce à ces bornes, eh bien vous pouvez identifier le kilomètre 128 de la 62. C'est l'axe Toulouse-Bordeaux. Vous m'écoutez au départ de la Ville Rose, vous remontez en direction de Bordeaux. Et attention, à l'arrivée sur Agen, une voiture est toujours arrêtée sur voie de droite. Il faut donc y prêter la plus grande attention. Juste avant la sortie 7 Agen, merci là encore de vous décaler sur la gauche et de ralentir, c'est le plus important. Plus au nord désormais, direction l'autoroute A10 entre Paris et Bordeaux. Vous quittez tout juste la région parisienne et une dizaine de kilomètres du péage de Saint-Arnoult. On a toujours ce bus arrêté sur bande d'arrêt d'urgence. Intervention qui se poursuit, voie de droite neutralisée. J'attire vraiment votre attention ici puisque vous êtes assez nombreux à circuler sur cet axe, l'A10, probablement sur la route des vacances d'ailleurs. Donc merci encore une fois de serrer sur la gauche et de lever le pied. Et puis vous restez vigilant pour finir sur l'A11 du côté du Mans, sur l'autoroute A11 donc, que vous circulez direction le Mans ou direction Paris. Attention, non loin de la sortie 6 Conneret, puisqu'une alerte au chevreuil est toujours en vigueur et c'est le patrouilleur Mathieu qui se rend sur les lieux pour nous donner plus d'informations. Voilà, partout ailleurs, ça se passe bien. Si je n'ai pas cité votre destination, rassurez-vous, je ne vous oublie pas. C'est tout simplement que tout se passe bien pour vous. Tout le long de l'été, le 107.7 s'occupe de vous trouver des idées de lecture pour les vacances. 3 livres faciles à lire et dont il serait dommage de faire l'économie dans un instant, dans Marque-Page. Après Soleil, signé Roméo Elvis.

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0: Et le soleil renaît aussi dans votre vie, j'espère. Roméo Elvis sur le 107.7. Merci d'être aussi nombreux à nous écouter. Pensez à faire des pauses, c'est vraiment important, particulièrement la nuit, où eh bien la fatigue, bien sûr, peut altérer votre concentration. Je vous le rappelle, des aires d'autoroute disponibles tous les quarts d'heure sur votre trajet, et ce, quel que soit l'axe que vous empruntez. Et vous circulez peut-être sur l'autoroute A10 actuellement, dans le sens Paris-Bordeaux, au départ de la région parisienne. Kilomètre 9, la voie droite est toujours neutralisée en raison d'un bus arrêté sur le bas-côté. Vous ne passez que sur les deux voies les plus à gauche, et le plus important, vous ralentissez. Si vous faites une halte en librairie pendant vos vacances, voici trois idées de lecture, trois livres dont il serait dommage de se passer. C'est une sélection signée Francine Thomas.
1: À chaque rentrée littéraire, sa révélation. En attendant celle des prochaines semaines, il est bon de remettre en lumière une jeune autrice révélée à l'automne dernier. Avec La Bonne Mère, Mathilda Di Matteo signe un premier roman impertinent, drôle et touchant, dont le personnage principal est une mère de famille marseillaise, une véritable cagole dont il n'est jamais question ici de se moquer. Avec Véro, Mathilda Di Matteo dresse au contraire le portrait d'une cagole flamboyante.
2: Je trouve ça triste en fait que la cagole existe toujours uniquement pour son apparence. Parce que c'est à la fois la féminité exubérante, débordante, c'est aussi une féminité qui emprunte au code de la masculinité parce que parle fort, prend beaucoup de place dans l'espace public, et c'est une féminité populaire. Et elle existe rarement en tant que personne, c'est une icône sans intériorité. Alors avec Véro, j'ai essayé de lui donner toute une voix intérieure, une sorte de monologue hyper percutant, drôle. Et je pense que c'est difficile de se moquer d'un personnage qu'on aime autant.
1: Le livre suivant ne passe pas par Marseille, mais nous emmène dans de nombreuses régions. Après une fausse couche, Marie s'enfonce dans une tristesse sans fond. Pour la sortir de ses pensées mélancoliques, son compagnon Orso improvise un road trip ponctué par les visites de musées les plus insolites les uns que les autres.
3: Voyage, voyage.
1: Ce livre, dont le titre, et vous l'aurez peut-être compris, Voyage, Voyage, est une ode au chemin de traverse, à l'improvisation, aux haltes non instagrammables, dont se dégage une poésie du quotidien et une fantaisie réjouissante. Victor Pouchet nous amuse et nous émeut et signe un livre d'une tendresse infinie. Enfin, ne ratez pas le dernier roman photo des éditions du Seuil, concocté cette fois par Audrey Dana. Love Dating sous-titré ce très court moment d'espoir, met en scène des rencontres amoureuses tirées d'histoires vraies. Il s'agit, dit Audrey Dana, d'une célébration du ridicule, un musée de nos désastres, un rite de purification par le rire, aux côtés notamment de Franck Dubosc, Alex Vizorek, Marina Hens ou encore Maurice Barthélémy. On résume, voici trois lectures que vous ne regretterez pas. La Bonne Mère de Mathilda Di Matteo chez l'Iconoclaste. Voyage, Voyage de Victor Pouchet chez Gallimard. Love Dating d'Audrey Dana au Seuil.
0: Et l'occasion de vous souhaiter de très belles vacances, puisque je suis certain que vous êtes nombreux à prendre la route à cette heure, et vous avez bien raison. Vous restez bien branchés sur le 107.7 surtout, puisqu'il se passe des choses ces dernières minutes sur la route, plusieurs actualités trafic. Ce véhicule, par exemple, arrêté sur voie droite à Agen, vous roulez sur l'A62, direction Agen et Bordeaux. Attention à l'approche de l'échangeur 7 Agen, justement, puisque ce véhicule est arrêté sur voie droite, vous serrez bien sur la gauche. Et puis toujours, cette voiture en feu sur l'A63, plus à l'ouest, vous circulez dans les Landes en direction de Bayonne et de l'Espagne. Kilomètre 79, c'est juste après la sortie 16 Labouère qu'il faut vous méfier de ce véhicule en flammes. Les pompiers, je vous rassure, sont toujours en intervention dans ce secteur. Les grands titres de l'actualité, c'est dans un instant, avant un retour sur la météo et au trafic, bien sûr. Vous restez prudents, je compte sur vous.

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1: Bonsoir à tous. La reprise de l'incendie du Gros Bessillon dans le Var serait d'origine criminelle selon la préfecture. Le brasier qui a déjà ravagé plus de 1800 hectares en quelques jours doit être maîtrisé d'ici jeudi selon les autorités qui redoutent un retour du Mistral qui pourrait attiser les flammes. Au total, 402 interpellations ont été menées en France pour mise à feu criminelle ou par négligence selon Laurent Nouniez. Plus d'un tiers d'entre elles ont été commises par des mineurs. Autre secteur en proie aux flammes ces dernières heures, le massif de Bellegarde en Diwa dans la Drôme où le feu n'était toujours pas fixé hier soir. 470 sapeurs-pompiers sont toujours mobilisés. Deux d'entre eux ont été légèrement blessés. En Haute-Savoie, une personne est recherchée depuis hier après avoir été emportée par une montée des eaux dans la rivière du Griff près de Samoins. Le secteur a été impacté récemment par de fortes précipitations. À l'étranger, le bilan s'alourdit en Ukraine. Au moins deux personnes sont mortes cette nuit à Kiev dans des frappes de missiles balistiques russes qui ont aussi fait une dizaine de blessés. Une autre personne a également été tuée non loin de la capitale dans une autre série de frappes menées par Moscou. Au Guatemala maintenant, c'est un monstre qui s'est réveillé depuis lundi. Le volcan Fuego, considéré comme le plus actif d'Amérique centrale, est entré en éruption à une trentaine de kilomètres de la capitale, entraînant l'évacuation d'au moins 1700 personnes. Le volcan est actuellement dans sa phase la plus intense de l'éruption selon les autorités. En sport, l'Olympique Lyonnais fait grise mine, battu hier soir pour son premier match officiel de la saison, 2-1 sur le terrain du Sparta Prague en match aller du troisième tour préliminaire de Ligue des Champions. Match retour à Lyon mardi prochain. Et puis enfin, Pauline Ferrand-Prévot grimace sur le Tour de France féminin. La tenante du titre a terminé 34e du contre-la-montre remporté à Dijon par la nouvelle maillot jaune, la Suisse Marlène Rösser. La Française concède près de 2 minutes à sa principale rivale pour le général, la néerlandaise Demi Vollering. Il est 5h, passé de 2 minutes, vous êtes bien sur le 107.7. Le trafic arrive dans un instant, juste après la météo. Votre météo marquée par l'arrivée massive d'une perturbation nuageuse sur l'ensemble du Grand Ouest dès la matinée, entre les littoraux et les régions centrales, parfois accompagnée de pluie localement sur les côtes normandes. Un temps globalement calme et ensoleillé tout au long de la journée, marqué par une traversée des nuages au centre du pays, en direction de l'est durant l'après-midi, dans le Grand Est à Strasbourg d'ailleurs, où des pluies sont attendues. Partout ailleurs, le soleil brillera et les températures restent agréable jusqu'à 26 degrés à Paris et Le Mans, 27 à Bordeaux, Brive ou encore Toulouse, 30 à Castres et Carcassonne. Par ailleurs, 8 départements de la France, dont 6 restent du sud, 8 départements, j'ai recommencé, 8 départements en France et 6 dans le sud restent en vigilance orange feu de forêt par Météo France. Danger élevé donc, ne jetez surtout pas votre mégot de cigarette par la fenêtre de votre véhicule.
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1: Et vous restez particulièrement attentif en région parisienne, dans les Landes, sur la 63 ou encore à Agen. Différents secteurs où l'actualité du trafic nous emmène. À commencer par l'autoroute A10. Vous m'écoutez au départ de Paris. Vous prenez tout juste la route direction Nantes, la Bretagne ou encore Bordeaux et une dizaine de kilomètres avant le péage de Saint-Arnoult. Je vous rappelle qu'un bus transportant une vingtaine de personnes est toujours arrêté sur bande d'arrêt d'urgence. Alors le dépanneur se fait toujours attendre dans ce secteur. Et conséquence, vous ne circulez que sur les trois voies de gauche. Alors trois voies, vous circulez quand même dans de bonnes conditions, mais il faut impérativement ralentir, bien sûr, pour assurer la sécurité de tous les passagers du bus et du patrouilleur sur place. C'est 10 km avant la sortie 10 d'Ourdan. Direction désormais l'autoroute A81, plus à l'ouest, avec une information qui me parvient à l'instant. Vous circulez au Mans sur l'autoroute A81 que vous empruntez depuis Rennes. Vous arrivez tout juste au Mans et vous souhaitez vous engagez sur la 11 direction Chartres et Paris. Attention, puisque dans cette bifurcation se trouvent des cônes de chantier qui entravent votre trajet. Kilomètre 175, vous restez vigilant. Allez, direction désormais le sud-ouest du pays. Partout ailleurs sur le centre-ouest, ça roule bien. Le sud-ouest a commencé par ce véhicule en feu, toujours en cours, sur l'autoroute A63. Vous traversez les Landes par la commune de Solferino, kilomètre 79. C'est là que s'éloigne voiture est toujours arrêtée sur bande d'arrêt d'urgence. Les pompiers sont toujours sur place. Alors comme nous sommes en dehors d'un secteur géré par Vinci Autoroute, eh bien je n'ai pas beaucoup plus d'informations à vous communiquer. Je ne peux pas vous dire précisément où en sont les pompiers de cette intervention. Ce que je peux vous dire, c'est qu'il y a beaucoup de monde sur place et que la voie de droite et la bande d'arrêt d'urgence sont toujours neutralisées. Ainsi, votre repère, c'est la sortie 16, La Bouère. À compter de ces repères, il faudra serrer sur la gauche et ralentir naturellement. Toujours sur la 63, on descend un petit peu plus au sud, on passe Bayonne, vous circulez entre Bayonne et Saint-Sébastien, et au kilomètre 187, on a toujours un piéton qui circulerait près des voies de circulation. Et là, je vous demande d'être vigilant dans les deux sens pour sa sécurité, non loin du péage de Biarritz. Et on termine avec ce véhicule arrêté à Agen sur la 62. Alors, je vous en parle puisqu'il n'y a pas de bande d'arrêt d'urgence dans ce secteur. En tout cas, le véhicule est arrêté vraiment sur voie droite. Et c'est pour cela qu'il faudra bien vous décaler sur la gauche et ralentir, bien sûr, pour vous qui circulez direction Agen et Bordeaux. C'est au kilomètre 128, juste avant l'échangeur numéro 7. Voilà, vous savez tout du trafic et vous restez bien vigilants.
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Et c'était Pomme pour la musique. Merci de votre fidélité au 107.7. Fidélité que je récompense tout de suite en votre compagnie, puisque le 107.7 vous gâte cet été, je vais y arriver. 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Je vous souhaite bonne chance et je vous retrouve dans un instant pour le trafic, où il sera question toujours de ce véhicule en feu sur la 63 pour vous qui circulez depuis Bordeaux en direction de Bayonne. Attention, à hauteur du kilomètre 79, vous serrez bien sur la gauche et vous ne cédez pas à la curiosité. Voici Shakira et Burna Boy, l'hymne du mondial 2026.

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1: Et toujours les mêmes difficultés à vous relater à 5h14 si vous circulez du côté de la région parisienne ou encore de l'autoroute A63 dans les Landes ou plus au sud à Bayonne, différents secteurs concernés par des difficultés au trafic. Partout ailleurs, soyez rassurés, ça se passe bien. Si vous prenez la route actuellement en direction des vacances, pour les uns, vous êtes nombreux, en direction du travail, pour les autres, je ne vous oublie pas, bien sûr. Eh bien, bon courage à vous et sachez que ça circule globalement bien, même si le trafic a tendance à se densifier un petit peu ces dernières minutes dans des secteurs clés, et notamment la région parisienne sur l'autoroute A10 que vous empruntez depuis Paris, direction Clermont, Bordeaux ou encore Nantes. En tout cas, au départ de l'A10, au kilomètre 9, je vous rappelle qu'un bus est toujours stoppé sur la voie de droite qui a été neutralisée par le patrouilleur. Il y a beaucoup de monde en intervention pour dépanner ce véhicule. C'est pourquoi vous ne circulez toujours que sur les voies de gauche. Merci de bien mettre votre clignotant au moment d'aborder cette difficulté. Kilomètre 9 de l'autoroute A10. Plus à l'ouest, je vous rappelle un obstacle sur l'autoroute A81. Vous arrivez au Mans depuis Rennes et Laval et vous souhaitez bifurquer sur l'A11 en direction de Paris. Attention, puisque dans cette bretelle, kilomètre 175 de l'autoroute A81, eh bien vous allez rencontrer des cônes de chantier qui doivent être ramassés dans les prochaines minutes par Mathieu, l'homme en jaune. Merci d'être particulièrement vigilant le temps de cette intervention. Et direction enfin l'A63, c'est l'autoroute des Landes qui longe l'Atlantique entre Bordeaux et Bayonne. Vous avez quitté Bordeaux, vous circulez en Gironde dans le secteur de Labouère et de Solferino. Et juste après la sortie 16 Labouère, je vous rappelle que les pompiers sont toujours en intervention pour éteindre un véhicule qui a pris feu il y a une petite heure de cela maintenant. Voie droite et bande d'arrêt d'urgence neutralisée. La bonne nouvelle, c'est que ça circule. Ne vous laissez pas surprendre cependant par la fumée ou encore les flammes dans ce secteur. Et le meilleur moyen pour cela, c'est de ralentir. Donc votre repère, c'est la sortie Labouère. 3 km après cette sortie, c'est là que vous devrez serrer sur la gauche et lever le pied naturellement pour permettre l'intervention des forces de l'ordre en toute sécurité. Et enfin, vous assurez la sécurité, votre sécurité tout d'abord, mais celle de ce piéton toujours signalé sur les voies de l'autoroute A63. Plus au sud, en passant Bayonne et le péage de Biarritz, eh bien c'est juste après ce péage qu'une personne nous est toujours signalée au kilomètre 187. Les forces de l'ordre sont en train de patrouiller dans le secteur. Le patrouilleur Guillaume a également été appelé. En attendant, si vous circulez non loin du péage de Biarritz, eh bien vous ouvrez l'œil dans les deux sens pour ne pas vous laisser surprendre par cette personne. Dans un instant, votre rendez-vous estival voiture mythique, zoom sur le van GMC de l'agence Tourisque, l'un des véhicules cultes des séries d'action des années 80. À suivre, juste après le titre Jupiter.

0: 5h21, merci d'écouter le 107.7, ce 107.7 que vous écoutez du côté de Bayonne et de Biarritz sur l'A63, que vous rouliez en direction du Pays Basque, plutôt en direction de l'Ouest et de l'Espagne ou en direction de Bayonne. Attention à ce piéton, toujours signalé près des voies de circulation, kilomètre 187. Le patrouilleur Guillaume est en train de circuler sur les lieux. Comment circulent 4 mercenaires en quête de justice? Eh bien, en van GMC, bien sûr, dans votre rendez-vous de l'été voiture mythique. Loïc Elzac nous raconte aujourd'hui l'histoire du fourgon le plus iconique des séries d'action des années 80.
1: Quand la loi ne peut plus rien pour vous, il vous reste un recours, un seul, l'agence Tourisque.
2: C'est le 5e membre de l'équipe de mercenaires la plus connue de la télévision. Le van GMC Vendura G15 de 1983. Un V8 sous le capot et un style inimitable avec sa peinture noire et grise, sa bande rouge et son spoiler avant, digne d'une véritable voiture de course. Au fil des 5 saisons de la saga, le van est utilisé comme un véritable QG mobile, outil parfait pour d'anciens militaires. Au volant, un pilote aussi bodybuildé que sa monture, le très sculptural Barracuda, alias Mr. T.
3: Qu'est-ce que tu veux, toi ?
4: Je vais garer la voiture.
3: T'es cinglé ou quoi ? Je ne passerai le volant à personne. Allez, de l'air, de l'air !
2: La marque GMC fournira 8 modèles à la production, 2 pour les scènes entre les personnages et 6 pour les cascades. En 98 épisodes, entre 1983 et 1987, le GMC Vendura aura illustré, toujours avec panache, une certaine vision de la série d'action des années 80.
5: J'adore quand un plan se déroule sans accroc.
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Joey Douette Filet pour la musique. Quel plaisir de vous accompagner sur les axes du Grand Ouest du pays en cette nouvelle nuit, nouvelle matinée désormais de départ en vacances. Vacances que je vous souhaite excellentes, bien sûr, surtout si vous vous dirigez en Gironde ou dans les Landes, des secteurs bien sûr touchés par les incendies ces derniers jours. Et j'ai une pensée pour toutes les personnes originaires, peut-être de Bordeaux par exemple, qui nous écoutent. Et d'ailleurs, en parlant des Landes, je vous rappelle qu'un véhicule en feu, malheureusement, est toujours présent sur les voies de l'autoroute A63 si vous roulez direction Bayonne à hauteur du kilomètre 79 et de la sortie 16 Labouère. C'est là que vous allez retrouver ce véhicule. Alors j'allais dire en flamme, malheureusement je n'ai pas de caméra sur les lieux. Ce que je peux vous dire quand même, c'est que les pompiers sont sur place depuis un bon moment. La zone est sécurisée et vous circulez sur voie de gauche, mais vous ne vous laissez pas surprendre par la fumée et vous ne cédez pas non plus à la curiosité. Beaucoup de prudence donc, et moi je vous retrouve dans quelques minutes pour l'infotrafic détaillé.

0: Et vous aussi, vous êtes fresh à cette heure, si je peux me permettre, comme Cool and the Gang. Merci d'écouter le 107.7, 5h31. Il est temps pour moi de vous retrouver pour le point trafic détaillé dans un instant. Vous restez bien avec nous.
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0: Et toujours ces informations trafic à prendre vraiment en compte. Et pour cause, il s'agit de gêne directe à vos conditions de circulation. À commencer par ce véhicule qui a pris feu maintenant il y a une bonne heure sur les voies de l'autoroute A63 pour vous qui circulez le long de l'Atlantique entre Bordeaux et Bayonne. Vous roulez en direction du Pays Basque et je vous rappelle qu'au kilomètre 79, juste après la sortie La Bouère, vous ne circulez que sur les deux voies de gauche. Les pompiers sont en intervention, les forces de l'ordre ou encore le dépanneur. Il y a vraiment beaucoup de monde dans ce secteur. C'est pourquoi je vais vous demander la plus grande vigilance et de circuler vraiment avec toutes les précautions possibles sur la gauche, encore une fois, de ce véhicule dont les flammes ont probablement été éteintes depuis le temps maintenant que les pompiers sont en intervention. En tout cas, beaucoup de prudence, puisque vous allez certainement traverser également de la fumée dans ce secteur. Kilomètre 79 de l'autoroute A63, je vous le rappelle. Et puis, je vous le rappelle également, plus au sud sur cette autoroute, entre Bayonne et Saint-Sébastien, toujours un piéton signalé près des voies de circulation et de la sortie numéro 3 Saint-Jean-de-Luz-Nord. Attention, dans les deux sens, le patrouilleur Guillaume est sur place. D'autres actualités trafic à prendre en compte dans les deux sens, à l'image de ce sanglier aperçu près des voies de circulation de l'A68. C'est à l'est de Toulouse que vous circulez entre Toulouse et Albi. Non loin du péage de Toulouse-Est, vous ouvrez l'œil, je le disais, dans les deux sens. Et puis un autre animal, là c'est un chien qui a été vu près des voies de l'autoroute A20, légèrement plus au nord. Nous remontons cet axe entre Brive et Montauban, non loin de Brive. Vous approchez, vous êtes tout proche de la Corrèze. Et au kilomètre 293, votre repère, c'est la sortie Martel. Et c'est là qu'il faudra ouvrir l'œil aussi dans les deux sens, puisque cet animal pourrait, vous le savez, traverser les voies. Enfin, dernière actualité, je vous en parle depuis un petit moment maintenant, c'est sur l'autoroute A10. Il faut vraiment être vigilant si vous quittez tout juste Paris. Non seulement puisqu'il y a du monde, vous êtes nombreux à prendre la route désormais sur la route des vacances, mais également puisqu'un bus est toujours arrêté au kilomètre 9. C'est 10 kilomètres avant la sortie 10 d'Ourdan. Vous ne passez toujours que sur la gauche, au ralenti bien sûr, le temps que ce bus puisse être dépanné, le temps que le dépanneur puisse arriver, qu'il puisse également prendre en charge ce véhicule volumineux. L'intervention prend un petit peu de temps, c'est pourquoi je vous en parle depuis un petit moment. Vous allez apercevoir le fourgon jaune du patrouilleur muni de ses panneaux lumineux pour vous indiquer de bien vous décaler sur la gauche à l'approche de ce véhicule sur la 10 direction Bordeaux, direction Nantes.
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Et vous aussi, chers auditeurs, vous êtes les vedettes du trafic, puisque vous respectez bien sûr les limitations de vitesse. La recette, c'était un titre de Jack et Carla à l'instant. Il y a du mieux, justement, concernant l'évolution du trafic, puisqu'on a différentes alertes qui ont été levées ces dernières minutes. Un piéton qui était signalé du côté de Bayonne sur la 63, alerte terminée. Tout comme cette alerte au sanglier près des voies de la 68 et de Toulouse. Il reste en vigueur tout de même quelques actualités, notamment ce véhicule en feu sur les voies de la 63 en direction de Bayonne. Pour vous qui traversez les Landes, j'y reviens dans un instant dans l'infotrafic, dans un petit peu moins de 5 minutes. Je vous retrouve juste après de Christian. Ça tout de suite.

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1: Merci de votre fidélité au 107.7, 5h45, nouveau point consacré à vos conditions de circulation, toujours marquées par ces deux incidents sur l'autoroute A10 en région parisienne. Ce bus à l'arrêt, j'y reviens dans un instant, mais pour l'heure, direction l'autoroute A63 que vous parcourez à travers la Gironde et les Landes depuis Bordeaux en direction de Bayonne. Je vous rappelle qu'au kilomètre 79, il y a toujours un véhicule arrêté sur la voie droite, véhicule qui était en flamme il y a maintenant de cela une heure. Les pompiers sont intervenus, il y a toujours beaucoup de monde dans ce secteur. Et c'est pourquoi vous ne circulez que sur les deux voies de gauche, à vitesse réduite bien évidemment. Kilomètre 79, votre repère c'est soit la sortie 16, la Bouère, que vous passez juste avant d'arriver sur cet accident, ou bien si vous voulez un autre repère, cela peut être la sortie 15, Sabre-Escourse, que vous allez pouvoir rejoindre quelques kilomètres après cet accident. En tout cas, soyez bien vigilants pour ne pas vous laisser surprendre par un éventuel panache de fumée. Et puis l'autre véhicule arrêté sur les voies de circulation, je le disais, c'est sur l'A10, beaucoup plus au nord. Je vous rejoins en région parisienne. Vous quittez tout juste Paris en direction de Nantes, de la Normandie, d'Orléans ou encore de Bordeaux. De nombreuses destinations possibles au départ de l'A10. En tout cas, au kilomètre 9, il y a toujours ce bus arrêté sur bande d'arrêt d'urgence. Bus que vous allez pouvoir, en tout cas difficulté que vous allez pouvoir anticiper puisque le patrouilleur s'est mis en protection quelques centaines de mètres derrière. Vous allez pouvoir vous décaler sur la gauche à temps, rassurez-vous. Pour autant, merci de bien ralentir pour la sécurité du patrouilleur que j'aperçois toujours sur les voies de circulation près de ce bus. Merci d'assurer sa sécurité, non seulement en vous déportant sur la gauche, mais également en ralentissant 10 km avant la sortie d'Ourdan. Et puis je vous rappelle qu'un chien nous est toujours signalé près des voies de l'autoroute A20 et de Brive-la-Gaillarde. Vous circulez sur cet axe du côté de la Corrèze, entre Brive et Montauban. Attention dans les deux sens, kilomètre 293, non loin du péage de Gignac. Le patrouilleur Eric est sur les lieux. Cet été, votre rendez-vous Play Replay vous emmène à la découverte des destinations qui se cachent derrière nos séries préférées. Direction la Pologne, au cœur de l'Europe de l'Est dans un instant, terre d'origine de l'univers de The Witcher, entre légendes slaves, cités médiévales et paysages sauvages. Partez sur les traces du célèbre sorceleur, juste après la musique de Calogero.

0: Calogero pour la musique. Je vous rappelle toujours cet événement sur l'A63, un véhicule en feu, kilomètre 79. Pour vous qui roulez sur cet axe en direction de Bayonne, vous êtes bien vigilant après la sortie de la Bouère. Vous ne circulez que sur les deux voies les plus à gauche. Comme promis, cap sur la Pologne et l'Europe de l'Est, berceau de l'univers de la série The Witcher, Mathilde Ferrière.
1: Des montagnes majestueuses, des forêts à perte de vue, The Witcher nous plonge dans un univers inspiré des légendes d'Europe de l'Est.
2: Je dois trouver Geralt de Rive.
1: The Witcher, c'est l'histoire de Geralt de Rive, un chasseur de monstres solitaire qui traverse royaumes et contrées au gré des missions aussi dangereuses qu'imprévisibles. Sur sa route, il croise notamment Yennefer, une puissante magicienne, Ciri, une jeune princesse au destin exceptionnel, et le barde Yaskier, compagnon de voyage aussi attachant que bavard, dont les chansons accompagnent les exploits de Geralt tout au long de son voyage. Ride,
3: Witcher, ride. Je suis toujours étonné de voir à quel point ils sont mignons, les monstres. Ils sont là à te supplier.
4: Oh non, pitié, ne me fais pas de mal.
3: Et d'un coup, ils sortent leurs crocs et ça mord à tout va. Jusqu'aux bijoux de famille.
1: Entre paysages sauvages, châteaux médiévaux et routes sinueuses, la série offre un véritable dépaysement. Son succès mondial a aussi suscité un intérêt grandissant pour la Pologne et l'Europe centrale, dont les légendes, l'histoire et les paysages ont largement inspiré cette saga devenue culte.
5: Geralt, vous avez voué votre vie à combattre des hommes et des monstres. Votre être tout entier se consacre à la quête d'une personne, votre Ciri.
6: Plus jamais retrouvée, à tout jamais perdue.
1: Avec ses décors grandioses, son ambiance de légende et ses aventures aux quatre coins de ce monde fantastique, The Witcher est une véritable invitation à l'évasion, à retrouver en replay sur Netflix.
0: Vous restez bien sur le 107.7, l'infotrafic revient dès que nécessaire et j'aurai le plaisir de laisser la main à deux nouveaux copilotes dans les prochaines minutes. Florence Dolly sur les axes du centre-ouest et l'excellent Denis Costa dans le sud-ouest. Vous restez avec nous. Pour l'heure, vous roulez en musique avec Katsai, Pinky Up. 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

Katsa est sur le 107.7 de Beach Boys, désormais pour vous accompagner jusqu'à 6h où je vous retrouverai pour les grands titres de l'actualité. Et puis je vous laisserai entre les mains expertes de deux nouvelles voix, je vous le disais, du 107.7. Vous restez vigilants toujours du côté de l'ADI, je compte sur vous. Au départ de Paris, kilomètre 9, toujours un bus arrêté sur bande d'arrêt d'urgence. Ça y est, le patrouilleur vient d'arriver. Les choses devraient évoluer positivement dans les prochaines minutes. Je vous souhaite un excellent trajet.

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1: Bonjour à tous. La préfecture du Var a donné le ton hier soir. La course contre la montre est lancée pour les 1250 pompiers mobilisés sur l'incendie du Gros Bessillon, à la veille de la reprise du Mistral dans le secteur. Les autorités espèrent maîtriser d'ici là le brasier qui a ravagé plus de 1800 hectares en quelques jours depuis sa reprise. Une reprise qui pourrait être d'origine criminelle, selon le parquet de Draguignan. 402 interpellations en lien avec des départs de feu volontaires ou involontaires ont eu lieu en France, selon Laurent Nunez, dont 156 mineurs. Des situations délicates toujours aussi dans le massif de Bellegarde en Diois dans la Drôme où 280 hectares sont déjà partis en fumée. Le feu n'était toujours pas fixé hier soir en raison de conditions d'intervention défavorables selon la préfecture. 470 sapeurs-pompiers sont toujours mobilisés. Toujours en France, une chaleur encore étouffante touchera l'est du pays ce mercredi. 13 départements étaient encore en vigilance orange canicule cette nuit selon Météo France. Votre météo locale à suivre. À Nice, les streamers Naruto et Safin fixés sur leur jugement ce mercredi. Les deux hommes comparaissent pour violence et humiliation commises en direct sur les plateformes Twitch et Kick sur Jean Pormanoff, décédé en direct au cours d'un live l'an dernier. Le parquet requiert des peines de 30 et 18 mois de prison. Au Moyen-Orient, nouvel ultimatum de Donald Trump à Téhéran. Le détroit d'Ormuz rouvrira très bientôt ou bien l'Iran sera frappé très durement, a déclaré cette nuit le chef d'État américain à Fox News. Il assure que Washington poursuit les négociations en vue d'un accord pour la réouverture du détroit. En football, l'Olympique Lyonnais défait hier soir 2-1 chez le Sparta Prague en match aller du 3e tour préliminaire de Ligue des Champions. Les Gaunes devront impérativement l'emporter mardi prochain au retour sous peine d'être reversés en Ligue Europa. Et puis en mot de cyclisme, 5e étape du Tour de France féminin cet après-midi en direction de Belleville en Beaujolais. Hier, la Suisse Marlène Rosser s'est emparée du maillot jaune après sa victoire à Dijon lors du contre-la-montre. Mauvaise opération pour Pauline Ferrand-Prévot qui concède près de 2 minutes à sa principale rivale pour le général, la néerlandaise Demi Vollering. Il est 6h, passé de 2 minutes. Excellent réveil à l'écoute du 107.7. Vous restez avec nous, l'actualité vous sera présentée dans une heure par Florence Dolly. Pour l'heure, ce sont vos conditions de circulation, à suivre juste après la météo.
2: Merci beaucoup Julien, la jolie voix qui vous a accompagné tout au long de la nuit. Sur toute la moitié ouest du pays, depuis l'Espagne jusqu'à Paris, je prends donc le relais Florence pour vous accompagner en ce mercredi matin dans l'ouest et le centre du pays. Effectivement, on démarre avec la météo. La météo donc de ce mercredi, un temps un petit peu mitigé hein, sur la moitié nord de l'Hexagone. Le ciel sera changeant ce matin. Les passages nuageux seront fréquents et parfois porteurs de petites averses. Cet après-midi, de la pluie reste possible du Jura à l'est de la Lorraine et l'Alsace. Mais dans l'ensemble, nuages et éclaircies se partageront plus équitablement le ciel. Le littoral profitera de plus larges périodes ensoleillées. Du sud du Poitou, Charente et du Limousin au sud-ouest, la matinée sera très nuageuse. En revanche, avec même un peu de pluie en Aquitaine et aux abords des Pyrénées. Quelques éclaircies réapparaîtront sur le nord de la Nouvelle-Aquitaine en journée, mais la grisaille résistera souvent au sud de la Garonne. Cet après-midi, pour les températures, le thermomètre repart à la hausse sur le sud-est avec 32 à 38 prévus du Languedoc-Roussillon et de la Provence à la moyenne vallée du Rhône. Du Lyonnais aux frontières allemandes, le thermomètre atteindra 30 à 33 degrés. Ailleurs, l'après-midi sera souvent plus respirable avec 26 à 30 degrés, 21 à 25 en bord de Manche et de l'Atlantique.
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2: L'infotrafic à 6h passé de 4 minutes. Bienvenue à vous si vous venez de vous brancher sur le 107.7 en ce mercredi matin, mercredi 5 août. Sans surprise, c'est calme sur la route. Simplement attention à cette opération de dépannage d'un bus qui se déroule en ce moment en région parisienne sur les derniers kilomètres de l'autoroute A10, l'axe Paris-Bordeaux, sur les premiers kilomètres de l'autoroute A10. Ça vous concerne pour vous qui roulez en direction de la barrière de péage de Saint-Arnoult en Yvelines. Kilomètre 9 de cette autoroute A10 en région parisienne. Ce bus donc arrêté sur le bord des voies, le dépanneur en intervention. La voie de droite est neutralisée, hein, donc vous ne passez que sur les trois voies de gauche dans ce secteur. Décalez-vous le plus possible, s'il vous plaît, pour permettre au dépanneur d'intervenir en toute sécurité. Partout ailleurs, ça se passe bien, à Bordeaux, à Nantes, à Angers, pas de difficultés particulières.
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Le retour de Mylène Farmer pour notre plus grand plaisir. Premier extrait de son tout nouvel album à paraître le 30 octobre prochain qui va s'appeler Égrégore. Pas de concert annoncé pour l'instant, mais les fans sont en alerte. Les rumeurs parlent de dates pour 2027 et même d'une résidence à l'Accor Arena de Paris. Il faudra surveiller tout ça. Björk pour terminer ce quart d'heure bachelorette. Et on se retrouve juste après pour le trafic. Infotrafic très tranquille ce matin, rassurez-vous.

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1: L'infotrafic en ce mercredi matin, 6h15, très peu de difficultés pour vous, simplement une opération de dépannage en région parisienne, ça vous concerne pour vous qui roulez en direction de la barrière de péage de Saint-Arnoult-en-Yvelines, au tout début de la 10, l'axe Paris-Bordeaux, vous allez voir le dépanneur qui est en train de charger le bus, en tout cas il s'apprête à le tracter au kilomètre 9, la voie de droite est neutralisée, intervention de dépannage donc en cours, et n'hésitez pas à serrer sur la voie la plus à gauche. C'est un secteur où vous avez normalement 4 voies de circulation. Donc vraiment, je compte sur vous pour vous décaler sur la voie la plus à gauche lorsque vous passez au niveau de ce kilomètre 9 sur l'autoroute A10 en région parisienne. Et puis deuxième info qui me parvient à l'instant pour vous qui circulez dans le secteur du Mans, nous partons dans la Sarthe. Vous êtes sur l'A11, l'axe Nantes-Paris. Vous arrivez au Mans pour prendre la direction peut-être de Chartres et de Paris ou encore la direction de Tours et de l'A10, kilomètre 166, juste après la sortie Le Mans-Nord. On me signale un chevreuil malheureusement qui aurait peut-être été percuté sur les voies. Et peut-être que vous allez prendre la route. Enfin, les vacances arrivent. Vous allez prendre la route ce week-end. Vos prévisions trafic arrivent juste après Camille.

0: Ta douleur, c'était Camille pour vous accompagner sur la route.
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0: Un nouveau week-end se profile et sans grande surprise, c'est samedi que le trafic s'annonce le plus chargé. Vendredi, déjà, vendredi 7 août, la journée devrait se dérouler sans difficulté majeure. Des bouchons sont toutefois attendus l'après-midi dans le sens des départs depuis l'Île-de-France et l'ouest du pays en direction du littoral atlantique. Vous serez également nombreux sur l'autoroute A7 entre Lyon et Orange dans les deux sens de circulation. Notre conseil, c'est donc de privilégier un départ avant 14h ou après 19h. Samedi 8 août, drapeau rouge sur tout le territoire. Vous serez nombreux dans le sens des départs comme des retours pour ce nouveau chassé-croisé de l'été. L'un des plus importants de la saison, les autoroutes reliant Paris à l'Espagne, la 10 et la 63, Toulouse à Montpellier, la 61 et la 9, et Lyon à Orange, la 7, seront les plus empruntées. Notre conseil, si vous le pouvez, partez avant 8h ou attendez 18h samedi pour prendre la route. Le chassé-croisé se poursuivra ce dimanche 9 août. Ce sont à nouveau les axes en direction de l'océan Atlantique et de la Méditerranée qui seront les plus chargés. Notre conseil pour un trajet plus serein, prenez la route avant 11h ce dimanche ou après 18h.
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Un petit David Bowie sur la route. This is not America. N'oublie pas la petite pause qui fait du bien, d'autant plus si vous vous êtes levé tôt. Vous avez des heures de service et de repos tous les quarts d'heure pour prendre un petit café. Ça fait du bien. Sienna Spiro, Die on This Hill pour terminer ce quart d'heure tranquillement en musique. Très belle route.

0: Je vous avais dit qu'elle avait une jolie voix. Allez, à suivre absolument BO, votre rendez-vous estival dédié aux bandes originales les plus mythiques du cinéma, celles qu'on ne se lasse pas de réécouter. Dans quelques minutes, une pépite des studios DreamWorks, Les Trolls, film d'animation super énergique dont la BO signée Justin Timberlake l'est tout autant. Éclairage juste après l'infotrafic.
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0: L'infotrafic en ce mercredi matin et attention, on vient de me signaler un poids lourd en feu du côté de Châtellerault. Ça vous concerne pour vous qui circulez sur l'A10, l'axe Paris-Bordeaux, en direction de Poitiers, de Niort, de Saintes et de Bordeaux, kilomètre 284, juste après la sortie 27 Châtellerault Sud, poids lourd qui serait en feu sur le bord des voies. Les pompiers ont été appelés sur place, le patrouilleur arrive également dans le secteur. Vous restez extrêmement vigilants, s'il vous plaît, peut-être un dégagement de fumée important au niveau de ce kilomètre 284. On va remonter plus au nord, en région parisienne, avec toujours cette opération de dépannage d'un bus qui se déroule sur le bord des voies de l'A10, sur les premiers kilomètres de l'autoroute A10, en direction de la barrière de péage de Saint-Arnoult en Yvelines, kilomètre 9. Alors, je suis en train de voir que le dépanneur est en train d'évacuer le bus, ça y est. Donc, on est sur la fin de cette intervention. Il y a pas mal de monde sur place encore, hein, notamment deux fourgons de patrouilleurs et la voie de droite toujours neutralisée pour l'instant. Donc vous restez vigilant, vous ralentissez et vous continuez de bien serrer à gauche au niveau de ce kilomètre 9. Et puis on termine par le secteur du Mans dans la Sarthe pour vous qui circulez sur l'A11, l'axe Nantes-Paris en direction de Chartres et de Paris, kilomètre 166 juste après la sortie Le Mans Nord. On me signale un chevreuil qui aurait peut-être été percuté sur les voies de circulation.
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0: Tout de suite, absolument BO, votre rendez-vous consacré aux plus grandes bandes originales de films.
2: Absolument BO.
0: Avec comme promis des couleurs, des paillettes et toute la joie de vivre de petits personnages chevelus sur un rythme up-tempo, Charlotte Latour.
3: Au tout début, il y a les trolls, ces petites figurines créées en 1959 par un designer danois. Des petites poupées dont se sont inspirés les studios DreamWorks pour créer leur film d'animation, Les Trolls, sorti en 2016. La chanson du film a été le tube de l'été 2016, Can't Stop the Feeling, de celui qu'on surnomme le prince de la pop, Justin Timberlake. Le titre est arrivé à la première place des meilleures ventes de singles dans plus de 17 pays et a même obtenu en 2017 le Grammy Award de la meilleure chanson écrite pour un média visuel. Le rythme disco-pop aux accents funk, cher à Justin Timberlake, est parfait pour accompagner le cocktail survitaminé qu'est ce film d'animation coloré, débordant d'énergie, dans lequel la star est aussi, d'ailleurs, la voix d'un des personnages principaux, Branch. Branch est l'ami de l'héroïne, Poppy, optimiste invétéré.
4: Je sais très bien que tout n'est pas que cupcake et arc-en-ciel, mais moi je préfère vivre en pensant que c'est comme ça la plupart du temps, plutôt qu'être comme toi.
3: Ensemble, Poppy et Branch vont sauver leurs amis des griffes des Bergen, ces êtres sombres et tristes qui mangent des trolls pour trouver le bonheur. Et la symbiose film-musique est telle que Justin Timberlake a assuré la bande-son des deux épisodes suivants, Les Trolls 2 et 3, sortis respectivement en 2020 et 2023. Can't Stop the Feeling est dans Absolument BO.

0: U2 Magnificent pour vous accompagner sur la route. Attention à ce poids lourd en feu dans le secteur de Châtellerault sur l'autoroute A10, l'axe Paris-Bordeaux. Un accident signalé aussi entre Tours et Orléans. Et quelques petites infos aussi, d'autres infos à vous donner. Restez à l'écoute, l'infotrafic arrive.
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0: L'infotrafic à 6h46 et donc attention à ce poids lourd qui est en feu. Nous partons dans le secteur de Châtellerault. Ça vous concerne pour vous qui circulez sur l'A10, l'axe Paris-Bordeaux vers le sud en direction de Poitiers, de Niort, de Saintes et de Bordeaux. Il y a donc un poids lourd en feu, c'est confirmé sur la bande d'arrêt d'urgence au kilomètre 284. C'est donc juste après la sortie 27 Châtellerault sud, pas mal de flammes, c'est assez impressionnant. Les pompiers ne sont pas encore sur place pour l'éteindre. La voie droite a été neutralisée au niveau de ce poids lourd. Vous ne passez que sur la voie de gauche et ça crée un petit coup de frein dans le secteur. Ne soyez pas surpris, pas de phénomène de curiosité. S'il vous plaît, vous ralentissez, vous regardez droit devant vous et vous continuez votre trajet dans ce secteur de Châtellerault. La 10 dans l'autre sens, pour vous qui remontez vers le nord, une fois passé Tours, vous roulez en direction d'Orléans et de Paris, un accident signalé au kilomètre 169. 10 kilomètres après la sortie 18 Château-Renault, un poids lourd et une voiture qui seraient accidentés. Pas plus d'infos pour le moment. Les secours sont en train d'arriver sur place ainsi que le patrouilleur. On part dans le secteur du Mans maintenant, pour vous qui circulez dans la Sarthe sur l'autoroute A11, l'axe Nantes-Paris, en direction de Chartres et de Paris, juste après la sortie Le Mans Nord, kilomètre 166. On me signale toujours un chevreuil qui aurait peut-être été malheureusement percuté sur les voies. Le patrouilleur Ludovic est en train de se rendre sur place. Et puis dernière info, elle nous emmène dans l'Orne, secteur d'Alençon, pour vous qui circulez sur l'A28, l'autoroute de la Normandie. Un piéton repéré sur le bord des voies tout à l'heure au niveau de la sortie 18 Alençon Nord, kilomètre 159. Donc méfiez-vous dans ce secteur, il pourrait très bien avoir la très mauvaise idée de traverser les voies. Vous ralentissez dans les deux sens.

Priorité à l'infotrafic pour vous qui circulez sur la 10, l'axe Bordeaux-Paris. Vous arrivez au niveau de la barrière de péage de Saint-Arnoult en direction de Paris. On me confirme une voiture en panne au niveau de cette barrière de péage. Un des tubes de cet été signé Naïka, c'était One Track Mind. Les nouvelles sont bonnes désormais pour ce poids lourd en feu dont je vous parlais dans le secteur de Châtellerault. Il a pu être éteint par les pompiers, c'était la remorque qui avait pris feu. Donc les nouvelles sont plutôt bonnes, même si la voie de droite reste neutralisée, ça crée un petit coup de frein pour vous qui circulez sur la 10, l'axe Paris-Bordeaux, en direction de Niort, de Sainte et de Bordeaux, en direction également de Poitiers, après la sortie 27 Châtellerault-Sud, kilomètre 284. Il faut continuer de bien serrer à gauche dans ce secteur. Les pompiers donc terminent leur intervention au niveau de ce poids lourd qui était en feu tout à l'heure. Voilà, et un petit coup de frein, mais rassurez-vous, de quelques minutes à peine, vous n'allez pas perdre de temps dans ce secteur de Châtellerault. Donna Lewis pour la musique, on se retrouve à 7h pour l'actu, la météo et le trafic.

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1: Bonjour à tous. La piste criminelle envisagée dans le Var après la reprise du feu vendredi dernier dans le massif du Gros Bessillon. Un peu plus de 1000 pompiers sont toujours en intervention sur place pour circonscrire le feu. Il n'a pas progressé dans son périmètre ces dernières heures. Il a parcouru un peu plus de 1850 hectares de forêt. Par ailleurs, plusieurs départs de feu dus à des impacts de foudre se sont déclarés en Ardèche, où 55 hectares ont été brûlés selon les pompiers. Dans la Drôme, le feu de forêt près de Bellegarde en Diois a parcouru près de 280 hectares. Il a fait 2 blessés légers chez les sapeurs-pompiers qui restent mobilisés, alors que de fortes rafales de vent sont attendues aujourd'hui. Des conditions météo qui sont défavorables avec un épisode de canicule toujours en cours. 10 départements du sud-est restent en alerte orange ce mercredi. Hier soir à 22h, l'alerte a été levée dans le Jura, le Doubs et le territoire de Belfort. Par ailleurs, 8 départements sont en vigilance orange pour le risque de feux de forêt. Aujourd'hui, ceux du pourtour méditerranéen ainsi que l'Essonne et l'Eure. L'actualité internationale, Donald Trump a déclaré dans la nuit que le détroit d'Ormuz ouvrirait très bientôt, sans quoi les Iraniens seraient frappés très fort. Dans un entretien accordé à la chaîne Fox News, le président américain a déclaré que Washington et Téhéran avaient de très bonnes discussions à ce sujet. Le camp adverse n'a à ce stade pas commenté ces déclarations. Des frappes russes nocturnes ont fait au moins 15 morts à Kiev et ses alentours. Elles ont également incendié des entrepôts, annoncent les autorités locales. D'après les services d'urgence ukrainiens, Moscou a fait usage de drones et de missiles balistiques. Le sport, l'OL a raté sa rentrée hier soir. Lyon a été battu à Prague par le Sparta 2-1 au cours du 3e tour préliminaire aller de la Ligue des Champions. Les Gaunes seront au pied du mur dans une semaine s'ils veulent jouer la phase principale de la Champions League. Et puis on suivra du cyclisme ce mercredi, la 5e étape du Tour de France Femmes entre Mâcon et Belleville en Beaujolais. Hier, la Suisse Marlène Rösser s'est emparée du maillot jaune après sa victoire à Dijon lors du contre-la-montre. Il est 7h02, c'est la fin de ce flash. L'infotrafic revient dans un instant, juste après un point sur la météo. Sur la moitié nord de l'Hexagone, le ciel sera changeant ce mercredi. Ce matin, les passages nuageux seront fréquents et parfois porteurs de petites averses. Et puis cet après-midi, de la pluie reste possible du Jura à l'est de la Lorraine et l'Alsace. Mais dans l'ensemble, nuages et éclaircies se partageront plus équitablement le ciel. Le littoral profitera de plus larges périodes ensoleillées. Du sud du Poitou-Charentes et du Limousin au sud-ouest, la matinée sera très nuageuse, avec même un peu de pluie en Aquitaine et aux abords des Pyrénées. Quelques éclaircies réapparaîtront sur le nord de la Nouvelle-Aquitaine en journée, mais la grisaille résistera souvent au sud de la Garonne. Côté température, cet après-midi, le thermomètre part à la hausse sur le sud-est, avec 32 à 38 prévus du Languedoc-Roussillon et de la Provence à la moyenne vallée du Rhône. Du Lyonnais aux frontières allemandes, le thermomètre atteindra 30 à 33 degrés. Ailleurs, l'après-midi sera souvent plus respirable, avec 26 à 30 degrés, 21 à 25 en bord de Manche et en bord d'Atlantique.
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1: L'infotrafic à 7h passée de 3 minutes. Globalement, les nouvelles sont bonnes, mais quelques interventions qui se poursuivent. Et on va commencer par le secteur de Châtellerault. Pour vous qui circulez sur la 10, l'axe Paris-Bordeaux, vous roulez en direction du sud, en direction de Poitiers, de Niort, de Saintes et de Bordeaux. Il y avait tout à l'heure un poids lourd en feu au kilomètre 284, juste après la sortie 27 Châtellerault Sud. C'était la remorque qui avait pris feu. Elle a été éteinte par les pompiers qui sont toujours en intervention sur place. Ils terminent leur intervention. La voie de droite est neutralisée toujours au niveau de ce kilomètre 284. Il faut bien serrer à gauche. Ça crée un petit coup de frein tout à l'heure dans ce secteur de Châtellerault. Ça s'est bien fluidifié, rassurez-vous, mais vous restez quand même attentif et vous levez le pied aux abords de ce kilomètre 284. C'est vraiment juste après la sortie 27 Châtellerault Sud sur la 10 vers le sud. Un petit peu plus au sud, une fois passé Niort, dans le secteur de Saintes, pour vous qui roulez en direction de Bordeaux, on vient de me confirmer une voiture accidentée arrêtée sur la bande d'arrêt d'urgence au kilomètre 439. C'est vraiment au niveau de la sortie 35 Saintes. Un patrouilleur va se rendre sur place. La 10 dans l'autre sens, vous remontez vers le nord, vous avez passé Tours, vous roulez en direction d'Orléans et de Paris, kilomètre 168, 10 kilomètres après la sortie 18 Château-Renault, un accident s'est produit impliquant une voiture et un poids lourd. La voie de droite est désormais neutralisée pour permettre aux secours d'intervenir en toute sécurité, donc vous ralentissez et vous serrez à gauche dans dans ce secteur. Voilà pour ces trois infos concernant l'A10. Partout ailleurs, si vous êtes sur un autre axe de l'Ouest et du Centre, les nouvelles sont très bonnes.
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0: Son, c'était Vancouver, il est 7h15, l'infotrafic arrive, restez à l'écoute dans 30 secondes.
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0: Infotrafic très tranquille ce matin pour vous qui partez peut-être travailler en ce mercredi 5 août. Je ne vous oublie pas, plein de courage à vous, ça roulera bien en tout cas à Bordeaux, à Nantes, à Angers ou encore en région parisienne. Simplement des interventions qui se poursuivent, notamment dans le secteur de Châtellerault pour vous qui circulez sur la 10, l'axe Paris-Bordeaux, en direction du sud, en direction de Poitiers, de Niort, de Saintes et de Bordeaux, kilomètre 284, juste après la sortie 27 Châtellerault sud, un poids lourd qui était en feu tout à l'heure. C'est sa remorque qui avait pris feu, qui est désormais éteinte. Et les pompiers qui terminent de refroidir la remorque avant de quitter les lieux. Pour l'instant, la voie de droite est neutralisée au niveau de ce kilomètre 284. Donc vous continuez de ralentir et de serrer à gauche. Juste après la sortie 27, Châtellerault Sud sur l'autoroute A10. Donc en direction de Poitiers, de Niort, de Saintes et de Bordeaux. Vous poursuivez votre trajet sur cette autoroute A10 en direction de Bordeaux. Au niveau de la sortie 35 Saintes, kilomètre 439. Il y a une voiture accidentée qui est arrêtée sur la bande d'arrêt d'urgence. Vous ralentissez, vous serrez à gauche également. Hein, vous le savez, dès que vous voyez des véhicules arrêtés sur le bord des voies, il faut toujours vous décaler sur les voies de gauche. Et puis la 10 dans l'autre sens, pour vous qui remontez vers le nord, vous avez passé Tours, vous roulez en direction d'Orléans et de Paris, kilomètre 168, 10 km après la sortie 18 de Château-Renaud. Un accident s'est produit impliquant une voiture et un poids lourd. Les interventions se poursuivent, notamment de dépannage, puisqu'un dépanneur est arrivé sur place. La voie de droite est neutralisée. Au niveau de cet accident, vous ne passez que sur les deux voies de gauche.

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0: Rhythm is a dancer, c'était Snap. Tout à l'heure, je vous proposais de gagner des places pour le Puy du Fou. Eh bien, je vais vous donner l'eau à la bouche puisqu'on va y aller du côté du Puy du Fou en Vendée dans notre série estivale Tous au Parc. Yvan Mouton nous y emmène pour découvrir la 38e saison pour ce parc qui mise sur le spectacle vivant. On retrouve Yvan Mouton juste après l'infotrafic de 7h30.
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0: Et attention à ce piéton qui se trouve sur le bord des voies de l'autoroute A11, l'axe Paris-Nantes. Nouvelle info qui vient de me parvenir. Un piéton qui se trouve aux alentours du kilomètre 89. Donc plus précisément entre la sortie 4 Broux-Châteaudun et la sortie 3 Points, Illiers-Combray. Nous sommes entre Chartres et Le Mans. Et manifestement, eh bien, c'est un piéton qui peut-être marche sur la bande d'arrêt d'urgence, en tout cas qui n'est pas en protection derrière les glissières de sécurité. Donc il faut ralentir dans les deux sens, rester vigilant le temps qu'un patrouilleur aille l'intercepter. On part sur l'autoroute A10 maintenant, l'axe Paris-Bordeaux, avec toujours... avec toujours des interventions qui se poursuivent dans trois secteurs sur cette autoroute A10, cet axe Paris-Bordeaux. D'abord pour vous qui roulez vers le sud, en direction de Poitiers, de Niort, de Saintes et de Bordeaux. Première intervention après la sortie 27 Châtellerault Sud, kilomètre 284. Un poids lourd dont la remorque était en feu tout à l'heure. Le feu est désormais éteint. Les pompiers terminent leur intervention. Il faut refroidir la remorque avant de pouvoir l'évacuer. La voie de droite pour l'instant est toujours neutralisée. Vous ne passez que sur la voie de gauche au niveau de ce kilomètre 284. Nous sommes vraiment juste après la sortie 27 Châtellerault Sud. Plus au sud, sur la 10, toujours en direction de Bordeaux, au niveau de la sortie 35 Saintes, kilomètre 439. Il y a une voiture qui est accidentée, arrêtée sur la bande d'arrêt d'urgence. Le dépanneur est arrivé sur place. Il commence son intervention. Merci de bien vous décaler sur la voie la plus à gauche lorsque vous arrivez dans ce secteur de Saintes, kilomètre 439, donc sur l'autoroute A10 en direction de Bordeaux. La 10 dans l'autre sens, troisième et dernière intervention pour vous qui remontez en direction du nord, vous avez passé Tours, vous roulez en direction d'Orléans et de Paris, kilomètre 168, 10 km après la sortie 18 Château-Renault, une voiture à un poids lourd accidenté, la voie de droite reste pour l'instant neutralisée.
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0: Dans un instant, Tous au Parc, l'un de vos rendez-vous de l'été sur le 107.7. Chaque semaine, on vous fait découvrir un parc de loisirs ou un parc à thème. Aujourd'hui, place au deuxième ou troisième parc le plus fréquenté de France, selon les années. Il s'agit du Puy du Fou en Vendée. Visite guidée à suivre.

0: tous au parc.
1: Nouvelle étape de notre série Tous au parc. Aujourd'hui, Yvan Mouton nous emmène au Puy du Fou en Vendée. 38e saison donc pour ce parc qui mise sur le spectacle vivant. C'est parti.
2: C'est super de voir les artistes comme ça évoluer sur scène. C'est le spectacle vivant, c'est pas les images, c'est vraiment des vraies personnes. Les émotions sont complètement différentes.
3: Le spectacle vivant, c'est vous le public qui en parlez dans vos témoignages. 1000 artistes à l'année qui évoluent quotidiennement sur 20 scènes. C'est là que réside le succès du Puy du Fou. Nicolas Devilliers, président du parc.
4: Vous savez, au Puy du Fou, nous avons notre propre académie qui forme nos jeunes pour créer des spectacles, pour être cascadeurs, danseurs, danseuses. Et puis tous nos spectacles sont créés en interne par nos propres équipes. C'est ce qui explique cette signature Puy du Fou qui a pour objectif de toucher de manière universelle les Français qui viennent voir, mais aussi les étrangers.
5: Very good. What do you think of it?
6: It was great.
3: Les étrangers, on les entend, et les Français également. Par exemple, à la sortie du spectacle Le Signe du Triomphe, dans une arène bondée de 6000 spectateurs.
7: Là, l'arène, c'est vraiment, vraiment la chose la plus impressionnante, le top du top.
8: J'en ai vu d'autres et celui-là, il est vraiment extraordinaire. En fait, vous en avez plein les yeux, le son, les acteurs et la mise en scène.
9: Et Le Signe du Triomphe, c'est vraiment le clou de la journée.
3: Laurent Tard, directeur artistique exécutif du Puy du Fou.
9: Quand vous approchez du Signe du Triomphe, vous êtes déjà surpris par cette arène et vous allez vous retrouver vraiment à l'époque de la Rome antique avec ses combats de gladiateurs, sa course de chars.
10: Ils mettent le feu déjà dès le départ avant que le spectacle commence pour nous mettre dans l'ambiance et c'est ça qui est aussi génial quoi.
9: Il y a une très grosse participation dans ce spectacle parce que les jeux antiques demandaient l'avis du public, malheureusement ou heureusement pour le gladiateur, pour donner l'avis ou sauver les différents personnages du spectacle.
3: Autre spectacle dans un théâtre monumental du XVIIe siècle, Mousquetaire de Richelieu équipé du plus grand rideau de scène du monde.
11: Des décors royaux.
12: Juste un mot pour définir, c'était juste exceptionnel, voilà.
3: Et pour terminer, le bal des oiseaux fantômes. 330 volatiles qui évoluent dans un final éblouissant. La parole aux enfants.
13: Oui, j'ai adoré.
3: Qu'est-ce que t'as aimé, dis-moi?
13: Quand ils volaient de ce côté à l'autre.
14: J'ai très aimé les oiseaux qu'on voit pas trop souvent, on les voit pas trop souvent, donc de les voir, ça nous fait plaisir.
3: Est-ce que ça fait un petit peu peur?
14: Pas du tout, parce que en fait, ils sont dressés, alors ils peuvent pas attaquer une personne.
3: Le Puy du Fou, 20 spectacles permanents, sans compter la célèbre Cinécénie en nocturne, 23 hectares, 2500 acteurs. Puydufou.com pour les renseignements. C'est en Vendée, au nord de La Roche-sur-Yon, par l'autoroute A87.
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0: Un retour au début des années 2000 avec ce titre d'Asia, c'était là-bas. Tiens, cette info pour vous qui roulez peut-être en direction de l'Île-de-France, la nationale 191, la route entre Ablis et Allainville, est fermée dans les deux sens de circulation 24 heures sur 24 du lundi au vendredi et ce durant tout le mois d'août. La direction des routes d'Île-de-France y réalise des travaux de rénovation de chaussées sur près de 10 km. Donc à la place, vous pouvez emprunter les autoroutes à 11 et à 10 pour contourner le secteur. Allez, restez à l'écoute, l'infotrafic arrive.
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0: Les nouvelles sont bonnes sur la route ce mercredi matin. Pour vous qui partez en vacances, pour vous qui partez au travail, il n'y aura pas de difficultés, que ce soit à Bordeaux, à Nantes, à Angers ou encore en région parisienne. Simplement, quelques interventions à vous rappeler et on part sur l'autoroute A10, l'axe Paris-Bordeaux. Pour vous qui roulez vers le sud, vous roulez peut-être en direction du Massif Central, de Tours, de Poitiers, de Bordeaux, kilomètre 96, juste après la sortie 14 Orléans-Nord. On vient de me signaler un chevreuil qui aurait peut-être été percuté sur la voie de gauche. Plus au sud, dans le secteur de Châtellerault, pour vous qui circulez toujours en direction de Poitiers, de Niort, de Saintes et de Bordeaux, il y avait tout à l'heure la remorque d'un poids lourd en feu au kilomètre 284, juste après la sortie 27 Châtellerault Sud. Le feu est éteint depuis un bon moment. Les pompiers, ça y est, ont quitté les lieux. Il s'agit maintenant de dépanner et d'évacuer ce poids lourd qui se trouve donc au kilomètre 284. La voie de droite est toujours neutralisée juste après la sortie 27 Châtellerault Sud. Plus au sud, je vous parlais d'une voiture accidentée au niveau de la sortie 35 pour Saintes, kilomètre 439 en direction de Bordeaux. Elle vient d'être évacuée, donc on est sur la fin de cette intervention. La 10 dans l'autre sens, vous remontez en direction d'Orléans et de Paris. Vous avez passé le secteur de Tours, 10 km après la sortie 18 Château-Renault, kilomètre 168. Une intervention qui est en train de se terminer au niveau d'un accident. La voiture a été évacuée, le poids lourd est reparti. Il reste à nettoyer un petit peu la bande d'arrêt d'urgence. Pour l'instant, la voie de droite reste neutralisée, mais donc on est sur la fin également de cette intervention. Et puis, je vais terminer par le secteur d'Angers. Pour vous qui circulez sur la 11, l'axe Nantes-Paris, vous avez passé Angers, vous roulez en direction du Mans, de Paris ou de Tours et de Vierzon, au niveau de la barrière de péage de Corzé qui marque votre sortie de l'agglomération angevine. On me confirme une voiture en panne sur le bord des voies.

de Lily Allen et Ours, c'était 22. À suivre pour la musique, pour terminer cette heure, Anna H, So Fine, il y aura aussi Vernis Rouge, découverte dans The Voice avec La Fille. Et nous, on se retrouve à 8h tout pile pour l'actualité de ce mercredi matin. On parlera également météo et info trafic. Restez branchés.

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1: Bonjour à tous. Il est présenté comme l'un des fondateurs de la DZ Mafia, gang spécialisée dans le narcotrafic à Marseille. Mehdi Larribi a été arrêté il y a quelques jours en Algérie. Information révélée ce matin par France Info. Il a été placé sous contrôle judiciaire. Les enquêteurs français soupçonnaient cet homme de 36 ans qui dispose de la double nationalité française et algérienne d'avoir trouvé refuge en Algérie d'où il opérait. Jean Humbert a passé la nuit au dépôt du tribunal judiciaire de Paris après la levée de sa garde à vue hier soir. Le chef étoilé est entendu dans le cadre de plusieurs enquêtes sur des accusations de violence conjugale formulées par au moins trois de ses ex-compagnes, dont l'ancienne Miss France Alexandra Rosenfeld. Il conteste toujours ces accusations. La canicule se poursuit dans le sud-est du pays. 10 départements restent en alerte orange ce mercredi. Par ailleurs, 8 départements sont en vigilance orange pour le risque de feux de forêt, ceux du pourtour méditerranéen ainsi que l'Essonne et l'Eure. La piste criminelle envisagée dans le Var après la reprise du feu vendredi dernier dans le massif du Gros-Bessillon, 1200 pompiers sont toujours en intervention sur place pour circonscrire le feu. Il n'a pas progressé dans son périmètre ces dernières heures. Il a parcouru un peu plus de 1850 hectares de forêt. Par ailleurs, plusieurs départs de feu dus à des impacts de foudre se sont déclarés en Ardèche où 55 hectares ont été brûlés selon les pompiers. Dans la Drôme, le feu de forêt près de Bellegarde en Diwa a parcouru près de 280 hectares. Il a fait 2 blessés légers chez les sapeurs-pompiers qui restent mobilisés alors que de fortes rafales de vent sont prévues aujourd'hui. Jugement attendu ce mercredi pour les deux streamers accusés d'avoir humilié en ligne Jean Pormanov, cet homme de 46 ans qui s'était donné la mort en direct l'été dernier. Les streamers Naruto et Safine sont jugés pour des violences et humiliations infligées à cet homme et à un autre sous curatelle au cours de milliers d'heures de live entre 2023 et 2025 sur les plateformes Twitch puis Kick. Le sport, on suivra ce mercredi la 5e étape du Tour de France Femmes, 140 km entre Mâcon et Belleville en Beaujolais. On espère que Pauline Ferrand Prévost reprendra du temps sur ses concurrentes alors qu'elle a accumulé un gros retard hier lors du contre-la-montre. Il est 8h02, c'est la fin de ce flash. L'infotrafic revient dans un instant, juste après un point sur la météo. Sur la moitié nord de l'Hexagone, le ciel sera changeant ce mercredi, un petit peu mitigé. Ce matin, les passages nuageux seront fréquents et parfois porteurs de petites averses. Cet après-midi, de la pluie reste possible du Jura à l'est de la Lorraine et l'Alsace, mais dans l'ensemble, nuages et éclaircies se partageront plus équitablement le ciel. Le littoral profitera de plus larges périodes ensoleillées. Du sud du Poitou-Charentes et du Limousin au sud-ouest, la matinée en revanche sera très nuageuse, avec même un peu de pluie en Aquitaine et aux abords des Pyrénées. Quelques éclaircies vont réapparaître sur le nord de la Nouvelle-Aquitaine en journée, mais la grisaille résistera souvent au sud de la Garonne. Cet après-midi, le thermomètre part à la hausse sur le sud-est avec 32 à 38 degrés prévus du Languedoc-Roussillon et de la Provence à la moyenne vallée du Rhône. Du Lyonnais aux frontières allemandes, le thermomètre atteindra 30 à 33 degrés. Ailleurs, l'après-midi sera souvent plus respirable avec 26 à 30, 21 à 25 en bord de Manche et en bord de l'Atlantique.
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1: L'infotrafic à 8h passé de 3 minutes en ce mercredi matin. Pas de mauvaise surprise sur la route pour vous qui partez peut-être travailler. Sans surprise, en ce mercredi 5 août, ça roule bien à Bordeaux, à Nantes, à Angers ou encore en région parisienne. Pour vous qui partez en vacances, ça se passe bien également. Quelques petites interventions à vous rappeler simplement, notamment du côté de l'A83. Pour vous qui quittez Nantes et qui prenez la direction de Niort et de l'A10, kilomètre 33 après la sortie 4 Montaigu, au niveau de la bretelle de sortie de l'aire de service des Brousilles, il y a une voiture en panne sur la bande d'arrêt d'urgence. Il y avait même des morceaux de pneus qui ont été ramassés au niveau de ce kilomètre 33. Cette voiture va être dépannée. Par précaution, le patrouilleur a neutralisé la voie de droite au niveau de la bretelle de sortie de l'aire de service des Brousilles. Donc vous serrez bien à gauche au niveau de ce kilomètre 33. On part sur la 10 maintenant, l'axe Paris-Bordeaux, dans le secteur d'Orléans. Pour vous qui roulez vers le sud en direction du Massif Central ou peut-être également également en direction de Tours, de Poitiers et de Bordeaux. Kilomètre 95, juste après la sortie 14 Orléans en Nord. Il y a bien malheureusement un chevreuil qui a été percuté sur la voie de gauche. Le patrouilleur va se rendre sur place pour le ramasser. Vous ralentissez, vous serrez à droite au niveau de ce kilomètre 95. Plus au sud, dans le secteur de Châtellerault, une opération de dépannage en cours au niveau d'un poids lourd arrêté au kilomètre 284, juste après la sortie 27 Châtellerault sud. Pour l'instant, la voie de droite est toujours neutralisée. Au niveau de cette intervention de dépannage, vous n'avez qu'une voie pour circuler et vous ralentissez bien, s'il vous plaît. Et puis la 10 dans l'autre sens, pour vous qui remontez en direction du nord, vous avez passé Tours, vous roulez en direction d'Orléans et de Paris, kilomètre 168, 10 km après la sortie 18 Château-Renaud, je vous disais que l'intervention au niveau d'un accident était désormais presque terminée. Finalement, il reste quand même le poids lourd accidenté sur place. La voiture qui était accidentée a été évacuée, mais il reste le poids lourd qui est en train d'être dépanné. Donc la voie de droite reste pour l'instant neutralisée au niveau de ce kilomètre 168.
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La folie arcadienne, on n'oublie pas la pause en ce mercredi matin, d'autant plus si vous avez un long trajet devant vous. Et tiens, d'ailleurs, si vous êtes sur la 19 en ce moment, l'axe Orléans-Sens, n'hésitez pas à faire la pause sur l'aire des Jardins du Loiret. C'est une aire pas comme les autres, notamment parce que vous y trouverez une ressourcerie, des vêtements, de la déco et des disques de seconde main. L'aire des Jardins du Loiret sur la 19, accessible dans les deux sens. Vous y trouverez une ressourcerie, des vêtements, de la déco et des disques de seconde main. L'aire des Jardins du Loiret sur la 19, accessible dans les deux sens de circulation.

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7: Et on va partir dans le secteur d'Angers avec cette nouvelle info pour vous qui venez de l'autoroute A11, l'axe Nantes-Paris, et qui souhaitez, dans le secteur d'Angers, au niveau de la barrière de péage de Corzé, prendre la 85 en direction de Tours et de Vierzon. Et bien, dans la bifurcation entre la 11 et la 85, on me signale une voiture en panne sur le bord des voies. Méfiez-vous. Des opérations de dépannage qui se poursuivent dans plusieurs secteurs. D'abord dans le secteur de Châtellerault, pour vous qui circulez sur la 10, l'axe Paris-Bordeaux. Vous roulez en direction de Poitiers, de Niort, de Saintes et de Bordeaux, juste après la sortie 27 Châtellerault Sud, kilomètre 284. Il y a un premier poids lourd qui est en train d'être dépanné. La voie de droite est neutralisée. On reste sur la 10, plus au nord, pour vous qui remontez vers le nord, vous avez passé Tours, vous roulez en direction d'Orléans et de Paris, kilomètre 168, 10 kilomètres après la sortie 18 Château-Renaud, il y a un deuxième poids lourd qui est en train d'être dépanné sur le bord des voies, même configuration, la voie de droite a été neutralisée. Et puis une voiture qui est en train d'être dépannée au sud de Nantes. Ça vous concerne pour vous qui circulez sur l'A83 en direction de Niort et de la 10 au niveau de la bretelle de sortie de l'aire de service des Brousilles, kilomètre 33. C'est 10 kilomètres après la sortie 4 Montaigu. Elle est arrêtée sur bande d'arrêt d'urgence. Le dépanneur donc en intervention. La voie droite est neutralisée au niveau de cette bretelle de sortie. Donc vous serrez bien à gauche, kilomètre 33 de l'A83.
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0: Rihanna, pour vous accompagner sur la route, vous le voyez peut-être face au risque de feux de forêt, le sud n'est plus seul concerné, hein. Par exemple, Essonne et l'Eure sont en vigilance orange pour les risques de feux de forêt ce mercredi. Donc un risque qui gagne aussi l'ouest et le centre du pays, les pays de la Loire, la région Centre-Val de Loire, la Bretagne. Il faut rester vigilant partout sur le territoire. N'oubliez pas, 9 feux sur 10 sont causés par l'homme, une étincelle, une négligence. Et c'est un incendie en quelques minutes. Et malheureusement, il y a beaucoup trop d'incendies depuis le début de l'été. Que ce soit d'ailleurs dans le sud comme dans la moitié nord du pays. Donc je compte sur vous pour rester bien vigilant. Et si vous êtes fumeur, bien sûr, on ne jette pas son mégot par la fenêtre de son véhicule. Cela va de soi. Votre rendez-vous ciné à suivre. Tiens, une idée de peut-être de film à aller voir dans les prochains jours et ce week-end. On va retrouver Thierry Chaise, rédacteur en chef du magazine Première. Il sera au micro d'Yvan Mouton juste après l'infotrafic de 8h30.
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0: Avec une nouvelle info qui vient de me parvenir du côté de la 85 pour vous qui roulez depuis Angers en direction de Tours et de Vierzon. Kilomètre 36, juste avant la sortie 3 Saumur, on me confirme un blaireau qui a été percuté sur la voie de droite. Un patrouilleur, en l'occurrence Dany, arrive sur place pour le ramasser. Vous suivez ses instructions dès qu'il arrive dans le secteur. S'il vous plaît, vous ralentissez bien. La 10 maintenant, l'axe Paris-Bordeaux, pour vous qui roulez vers le sud en direction de Poitiers, de Niort, de Saintes et de Bordeaux. Juste après la sortie 27 Châtellerault Sud, kilomètre 284, une opération d'épanage d'un poids lourd qui se poursuit sur le bord des voies. La voie de droite neutralisée. La 10 dans l'autre sens, en direction de Paris, dans la traversée de Tours. Pour vous qui souhaitez emprunter d'abord la sortie 24, jouez les tours. On me confirme la présence d'un fourgon en panne dans cette bretelle de sortie. Fourgon qui gêne la voie, donc prudence. Un patrouilleur va arriver sur place pour se mettre en protection. Et puis plus au nord, une fois passé Tours, en direction d'Orléans et de Paris, une autre opération d'épanage d'un poids lourd qui se poursuit, kilomètre 168, 10 kilomètres après la sortie 18, Château Renaud. La voie de droite également neutralisée. Voilà, sinon partout ailleurs dans les axes, sur les axes que je n'ai pas mentionnés dans l'ouest et le centre, les choses se passent bien. Il n'y a pas eu d'heure de pointe ce matin, rassurez-vous, on sent qu'on est le mercredi 5 août, ça roule bien à Paris, à Bordeaux, à Nantes ou du côté d'Angers.
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0: Allez, dans un instant, comme promis, la sélection cinéma de Première, le magazine ciné partenaire du 107.7. Tout au long de l'été, Thierry Chaise vous conseille la sortie incontournable de la semaine, mais aussi un film à voir ou à revoir en famille. Au programme aujourd'hui, l'un des blockbusters de l'été, j'ai nommé Spider-Man Brand New Day. On en parle dans un instant.

0: C'est l'heure de C'est à voir, votre rendez-vous au cinéma. Yvan Mouton est avec Thierry Chaise, rédacteur en chef de Première. Voici tout de suite son coup de cœur de la semaine.
1: Et nous démarrons par un film qui est sorti la semaine dernière, mais vous avez absolument voulu nous en parler, Thierry. Il s'agit de l'un des événements de l'été, Spider-Man Brand New Day, c'est-à-dire la traduction, un tout nouveau jour.
2: Oui, hein, il est beau ce jour. Pour ceux qui n'avaient pas suivi l'épisode précédent, l'élément important, c'était que Spider-Man avait demandé à ce qu'on efface la mémoire de tout ce qu'il connaissait, le fait que Peter Parker était Spider-Man. Et donc, du coup, il est seul, il n'a plus sa petite amie, il n'a plus ses amis. On découvre au départ un personnage très dépressif.
3: Parfois, Spider-Man doit faire des choix difficiles, même si ça brise le cœur de Peter Parker. Qu'est-ce qui m'arrive ?
2: Ce qui est formidable avec ce film, c'est que si vous n'êtes pas un client de tous les films Marvel, vous allez suivre malgré tout. Même si vous ne connaissez pas tout, vous suivez parce que le réalisateur réussit à aussi bien les scènes d'action que les scènes intimistes. Il laisse les acteurs jouer. Et par contre, ceux qui connaissent tout de Marvel, alors là, vont avoir des surprises partout, tout le temps. Et c'est en ça que, voilà, plus qu'Avengers pour moi, plus que Hulk, plus que X-Men, le vrai meilleur matériau de Marvel, c'est les Spider-Man.

0: Cette petite musique rappelle peut-être à certains le film à revoir en famille que vous avez sélectionné, Thierry. Itinéraire d'un enfant gâté, 1988, Claude Lelouch, Belmondo.
1: Eh oui, Sam Lyon, ce chef d'entreprise qui, oui, un beau jour, décide de mettre les voiles au propre comme figuré, puisqu'il disparaît en bateau et aimerait ne jamais revenir. Mais il va croiser Richard Anconina, qui va le reconnaître, et donc ils vont repartir incognito à Paris. C'est romanesque à souhait, Belmondo est incroyable, il y a des scènes cultes. C'était une année 88 incroyable en termes de cinéma. C'était celle du Grand Bleu, c'était celle de l'Ours, c'était celle de Camille Claudel. Et donc l'itinéraire d'un enfant gâté qui a valu son seul César à Jean-Paul Belmondo.
0: Exactement, vous me l'enlevez de la bouche. Itinéraire d'un enfant gâté sur toutes les bonnes plateformes. Et puis Spider-Man Brand New Day. Cet opus est apparemment exceptionnel. Le blockbuster qui donne le vertige en salle actuellement, à retrouver également dans le magazine Première et sur première.fr.
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0: Un des derniers titres de Taylor Swift pour tous les Swifties dans la voiture. C'était Opalite. Allez, à suivre l'infotrafic qui reviendra un peu plus de 30 secondes. Globalement, les nouvelles sont bonnes, hein, rassurez-vous. Mais quelques petites interventions à vous rappeler toutefois, notamment du côté de la 10.
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0: Et une nouvelle info qui vient de me parvenir du côté de l'A10, l'axe Bordeaux-Paris. Pour vous qui remontez en direction d'Orléans et de Paris après la sortie 17 Blois, on me signale des morceaux de pneus qui pourraient vous gêner. Sur la voie de droite, le patrouilleur Sébastien est en train de se rendre sur place. Tiens, on reste dans ce même secteur, mais un petit peu plus au sud, toujours une fois passé Tours, pour vous qui roulez vers le nord en direction d'Orléans et de Paris. Une opération d'épanage d'un poids lourd qui se poursuit au kilomètre 168. Cette fois, nous sommes 10 kilomètres après la sortie 18 Château-Renaud. La voie de droite est toujours neutralisée. La 10 dans l'autre sens, en direction du sud, dans le secteur de Châtellerault. Pour vous qui roulez en direction de Poitiers, de Niort, de Saintes et de Bordeaux, kilomètre 284, juste après la sortie 27 Châtellerault-Sud. Un poids lourd qui est toujours en train d'être dépanné, la voie de droite neutralisée. Et puis dernière info, elle vous concerne du côté de l'A85, pour vous qui quittez Angers. Vous prenez la direction de Tours et de Vierzon, kilomètre 36 après la sortie de Longué-Jumelle et juste avant la sortie 3 Saumur. Il y a un blaireau qui a été percuté sur la voie de droite. Le patrouilleur Dany est en train d'arriver sur place. Vous suivez ses instructions.

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Jamie Rocquoy, et tiens cette info pour vous qui roulez peut-être en direction de l'Île-de-France. Attention, la nationale 191, la route entre Ablis et Allainville est fermée dans les deux sens de circulation 24 heures sur 24 du lundi au vendredi et ce durant tout le mois d'août. La direction des routes d'Île-de-France y réalise des travaux de rénovation de chaussées sur près de 10 km. Vous pouvez emprunter les autoroutes à 11 et à 10 pour contourner le secteur à la place. Renseignez-vous bien sur toutes les fermetures. Il y en a pas mal en Île-de-France. Pendant ce mois d'août, la direction des routes d'Île-de-France profite du mois d'août pour faire pas mal de travaux. Vous retrouvez toutes ces fermetures, je vous le rappelle, sur le site citadin.fr, citadin.fr. Les nouvelles sont bonnes sur la route, rassurez-vous, en ce mercredi matin. Un petit coup de frein désormais dans le secteur de Châtellerault pour vous qui circulez sur la 10 en direction de Niort, de Saintes, de Bordeaux. Après la sortie 27 Châtellerault Sud, kilomètre 284, il y a toujours une opération de dépannage d'un poids lourd qui se déroule sur le bord des voies. La voie de droite neutralisée, c'est pour ça que ça crée un petit coup de frein, même si j'apprends à l'instant qu'il semblerait que la voie de droite ait été rouverte à la circulation au niveau de ce poids lourd arrêté. Bon, dans tous les cas, ça freine un petit peu, donc restez vigilants, s'il vous plaît, dans ce secteur de Châtellerault. Mais sinon, peu de difficultés pour vous. Globalement, les nouvelles sont bonnes. On n'oublie pas la petite pause très, très régulièrement, au moins toutes les deux heures sur votre trajet. Allez pour la musique, Blondie, Atomique. Et on se retrouve juste après 9h tout pile pour l'actu, la météo et le trafic.

Priorité à l'infotrafic. Pour vous qui quittez en ce moment la région parisienne, vous prenez la 10 en direction d'Orléans, de Tours, de Poitiers, de Bordeaux ou encore en direction du Massif Central. Kilomètre 49, 14 km après la sortie 11 à Lainville, il y a un poids lourd en panne sur le bord des voies. La voie de droite a été neutralisée par le patrouilleur.

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1: Bonjour à tous. Une importante opération de sauvetage en cours depuis hier soir dans le massif du Givre, en Haute-Savoie. Il s'agit de retrouver une femme emportée par les eaux devant son mari, alors que la rivière est sortie de son lit en raison des violents orages qui ont frappé le département. Une équipe héliportée et une équipe au sol sont déployées pour tenter de retrouver la victime, une touriste originaire de l'Oise. Par ailleurs, 170 personnes ont été mises en sécurité hier soir après les intempéries. L'épisode de canicule se poursuit dans le sud-est du pays. 10 départements restent en alerte orange ce mercredi. Hier soir à 22h, l'alerte a été levée dans le Jura, le Doubs et le territoire de Belfort. Par ailleurs, 8 départements sont en vigilance orange pour le risque de feux de forêt, ceux du pourtour méditerranéen, ainsi que l'Essonne et l'Eure. Sur le front des incendies, la situation est désormais calme dans la Drôme, près de Bellegarde en Diois. Le feu a parcouru près de 280 hectares. 2 pompiers ont été blessés en début de nuit quand leur camion-citerne s'est renversé. Situation stable aussi dans le Var, même si le préfet reste prudent. 1200 pompiers sont toujours en intervention sur place pour circonscrire le feu. La piste criminelle est sérieusement envisagée après la reprise du feu vendredi dernier. L'actualité internationale, Donald Trump a déclaré dans la nuit que le détroit d'Ormuz ouvrirait très bientôt, sans quoi les Iraniens seraient frappés très fort. Dans un entretien accordé à la chaîne Fox News, le président américain a déclaré que Washington et Téhéran avaient de très bonnes discussions à ce sujet. Le camp adverse n'a à ce stade pas commenté ces déclarations. Des frappes russes nocturnes ont fait au moins 15 morts à Kiev et ses alentours. Elles ont également incendié des entrepôts, annoncent les autorités locales. D'après les services d'urgence ukrainiens, Moscou a fait usage de drones et de missiles balistiques. Le sport, l'OL a raté sa rentrée hier soir. Lyon a été battu à Prague par le Sparta 2-1 au cours du troisième tour préliminaire aller de la Ligue des Champions. Les Gones seront au pied du mur dans une semaine s'ils veulent jouer la phase principale de la Champions League. Et puis on suivra du cyclisme ce mercredi, la 5e étape du Tour de France Femmes entre Mâcon et Belleville en Beaujolais. Hier, la Suisse Marlène Rösser s'est emparée du maillot jaune après sa victoire à Dijon lors du contre-la-montre. Il est 9h02, c'est la fin de ce flash. L'infotrafic revient dans un instant. Ce sera juste après un point sur la météo. Avec un temps assez mitigé, que ce soit dans la moitié nord comme dans la moitié sud, ce mercredi, des nuages qui sont des passages nuageux assez fréquents sur la moitié nord, parfois porteurs de petites averses. Cet après-midi, de la pluie reste possible du Jura à l'est de la Lorraine et l'Alsace. Mais dans l'ensemble, nuages et éclaircies se partageront plus équitablement le ciel et puis le littoral profitera de plus larges périodes ensoleillées. Du sud du Poitou-Charentes et du Limousin au sud-ouest, la matinée sera très nuageuse avec même un peu de pluie en Aquitaine et aux abords des Pyrénées. Quelques éclaircies devrait réapparaître sur le nord de la Nouvelle-Aquitaine en journée, mais la grisaille résistera souvent, notamment au sud de la Garonne. Cet après-midi, le thermomètre repart à la hausse sur le sud-est avec 32 à 38 degrés prévus du Languedoc-Roussillon et de la Provence à la moyenne vallée du Rhône. Du Lyonnais aux frontières allemandes, le thermomètre atteindra 30 à 33 degrés. Ailleurs, l'après-midi sera souvent plus respirable avec 26 à 30 degrés, 21 à 25 en bord de Manche et du côté de la façade atlantique.
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1: L'infotrafic à 9h passé de 3 minutes, on va partir sur l'autoroute A10, l'axe Paris-Bordeaux, plusieurs interventions qui sont en cours. D'abord, pour vous qui quittez la région parisienne, qui roulez en direction d'Orléans, du Massif Central, peut-être également en direction de Tours de Poitiers et de Bordeaux, kilomètre 49, 14 km après la sortie 11 à Lainville, il y a un poids lourd en panne sur le bord des voies. La voie de droite a été neutralisée par le patrouilleur. Plus au sud, dans le secteur de Châtellerault, des opérations de dépannage se poursuivent au niveau d'un poids lourd arrêté au kilomètre 284, juste après la sortie 27 Châtellerault Sud. Il y a désormais 5 minutes de ralentissement à l'arrière de cette intervention de dépannage. Vous restez vigilants, ça freine donc juste après la sortie 27 Châtellerault Sud. Vous activez bien vos feux de détresse lorsque vous arrivez dans cette zone de ralentissement. La 10 dans l'autre sens, en remontée vers le nord, une fois passé Tours, pour vous qui roulez en direction d'Orléans et de Paris, kilomètre 168, 10 km après la sortie 18 Château-Renaud, une intervention de dépannage d'un autre poids lourd qui se poursuit. La voie de droite est pour l'instant toujours neutralisée. Un petit peu plus au nord, quelques kilomètres plus loin, une fois passé la sortie 17 Blois, kilomètre 140, on me signale des morceaux de pneus qui pourraient vous gêner sur la voie de droite. Voilà pour l'autoroute A10. On part sur la 11 maintenant, l'axe Paris-Nantes avec ses obstacles, cet obstacle signalé pour vous qui avez passé Chartres et qui roulez en direction du Mans, danger de Nantes. Nantes et de Rennes, kilomètre 108. Juste après la sortie 4 Broux-Châteaudun, ce serait une barre en fer qui serait tombée sur la voie du milieu. Le patrouilleur Ludovic est en train de se rendre sur place. On va partir en Vendée pour vous qui souhaitez peut-être accéder à l'A83, l'axe Nantes-Niort par la bretelle d'entrée 7 Saint-Hermine. On vient de me confirmer une voiture en panne dans cette bretelle d'entrée. Voilà, j'ai fait le tour des difficultés à cette heure-ci. Sinon, du côté des grandes agglomérations qui jalonnent le réseau, je pense à Bordeaux, Nantes, Angers, en région parisienne globalement. Les nouvelles sont très bonnes, le trafic est très tranquille en ce mercredi 5 août.
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qui était venu nous présenter son dernier album sur cette antenne il y a quelques mois. Une interview retrouvée en replay sur notre site internet radiovinciautoroute.com. Un bouchon de 5 minutes toujours dans le secteur de Châtellerault sur l'autoroute A10, l'axe Paris-Bordeaux. Ça vous concerne pour vous qui roulez en direction de Poitiers, de Niort, de Saintes et de Bordeaux. Vous aviez récupéré deux voies de circulation au niveau d'une opération de dépannage d'un poids lourd, kilomètre 284, juste après la sortie 27 Châtellerault Sud. Mais la voie de droite vient d'être fermée à nouveau pour permettre d'évacuer le poids lourd. Ça y est, il y a un porte-char qui est arrivé sur place. Donc de nouveau, plus qu'une seule voie au lieu de deux pour passer. C'est pour ça que ça crée ce bouchon dans ce secteur de Châtellerault. Je vous en reparle juste après Vianney. Dans

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1: L'infotrafic à 9h16 en ce mercredi matin, toujours un bouchon dans le secteur de Châtellerault. Alors avant de partir à Châtellerault, on part sur la 10, mais un petit peu plus au nord entre Paris et Orléans. Pour vous qui roulez en direction d'Orléans, du Massif Central, de Tours, de Poitiers et de Bordeaux, il y a un poids lourd qui est arrêté au kilomètre 49, 14 km après la sortie 11 à Alainville. La voie de droite est neutralisée au niveau de ce poids lourd en panne. Plus au sud, dans le secteur de Châtellerault, toujours un bouchon de moins de 5 minutes. Hein, rassurez-vous, au niveau d'un poids lourd qui est en train d'être dépanné juste après la sortie 27 Châtellerault Sud. Hein, ça vous concerne en direction de Poitiers, de Niort, de Saintes et de Bordeaux. Kilomètre 284, vous n'avez qu'une voie pour passer au lieu de deux. C'est pour ça que ça crée ce bouchon de 3 km. Une fois passé la sortie 27 Châtellerault Sud, si vous souhaitez contourner la zone, vous pouvez toujours sortir dès la sortie 27 Châtellerault Sud. On vous déconseille également d'accéder à la 10 par la bretelle d'entrée 27 Châtellerault Sud. La 10 dans l'autre sens, pour vous qui remontez en direction d'Orléans et de Paris, vous avez passé Tours, kilomètre 168, 10 km après la sortie 18 Château Renault, un autre poids lourd en train d'être dépanné, la voie de droite neutralisée. Et puis quelques kilomètres plus loin, une fois passé la sortie 17 Blois, toujours en direction du nord, en direction d'Orléans et de Paris, kilomètre 140, on me signale des morceaux de pneus qui pourraient vous gêner sur la voie de droite. Allez, restez à l'écoute. 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

0: Noir et les White Shirts pour vous mettre dans l'ambiance peut-être de ces vacances. C'était Alpaca. À suivre notre chronique estivale, les danses de l'été. On vous fait revivre les danses qui ont fait bouger la France entière. On partira à la fin des années 90 avec Yakalelo, bien sûr. On retrouvera Christelle Mollon juste après l'infotrafic de 9h30 qui arrive donc dans 30 secondes.
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0: Et on part tout de suite sur l'autoroute A10, l'axe Paris-Bordeaux, avec d'abord entre Paris et Orléans, pour vous qui roulez vers le sud, en direction d'Orléans, du Massif Central, mais également peut-être en direction de Tours, de Poitiers et de Bordeaux. Un poids lourd qui est arrêté au kilomètre 49, 14 kilomètres après la sortie 11 à Allainville. La voie de droite a été neutralisée, vous serrez bien à gauche. Plus au sud, dans le secteur de Châtellerault, toujours sur l'A10 en direction de Bordeaux, et il y a cette opération de dépannage d'un poids lourd qui se poursuit sur le bord des voies, la voie de droite neutralisée avec la densité du trafic en ce début de matinée, eh bien ça crée désormais un bouchon d'une dizaine de minutes au-delà de la sortie 27 Châtellerault Sud. Vous pouvez quitter l'autoroute si vous le souhaitez pour éviter ce bouchon par la sortie 27 Châtellerault Sud, et on vous déconseille également d'accéder à la 10 par la bretelle d'entrée 27. Voilà pour ce secteur de Châtellerault. La 10 dans l'autre sens, pour vous qui remontez vers le nord, vous avez passé Tours, vous roulez en direction d'Orléans et de Paris, kilomètre 168, 10 km après la sortie 18 Château-Renaud, opération de dépannage d'un poids lourd qui se poursuit toujours sur le bord des voies, la voie de droite neutralisée.
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0: Et c'est l'heure maintenant de redécouvrir ces tubes de l'été qui nous faisaient danser. Aujourd'hui, retour sur Yakalelo avec Christelle Mollon.
2: À l'été 1998, difficile d'échapper à Yakalelo. Ce titre du groupe franco-algérien Nomaz s'impose alors comme l'un des plus gros succès de l'année, grimpant jusqu'à la deuxième place des ventes en France, décrochant un disque de diamant avec plus d'un million d'exemplaires écoulés. Le secret de sa réussite tient d'abord à son métissage musical. Les compositeurs Philippe Jacquot et Laurent Dafurio mélangent une base dance pop très efficace, taillée pour les radios et les clubs, à des sonorités venues du Maghreb. Au cœur du morceau, un soupçon de rap et surtout la voix d'Ahmed Amidou Takhtout, chanteur algérien et multi-instrumentiste qui apporte une couleur unique grâce notamment à la gaïta, un instrument à vent traditionnel de la famille du hautbois, dont le timbre puissant ouvre le morceau et lui donne immédiatement son identité. Autre particularité, le mot Yakalelo ne signifie rien. Il a été choisi pour sa musicalité et son pouvoir d'évocation. Cette formule simple, facile à retenir et à chanter, contribue largement à l'universalité du titre qui dépasse les barrières de la langue. Signe que ce tube reste indémodable, le DJ et producteur lillois Verda vient d'en proposer sa version 2026 dans laquelle on retrouve la fameuse gaïta. Ajoutez-y des images de désert marocain, un parfum d'évasion et une diffusion massive sur les radios de l'époque et vous obtenez la bande-son parfaite des vacances de 1998, un de ces morceaux qui sentent le soleil, les longues routes d'été et les souvenirs qu'on n'oublie jamais.

Et c'était Yakalelo de Nomads, l'une de vos danses de l'été sur le 107.7, un rendez-vous à découvrir sur la route de vos vacances, mais aussi sur notre site internet et sur notre application pour smartphone.

0: Sa musique mélange bossa nova, électro et pop acoustique. Elle s'appelle Léa Cara. Et vous venez d'entendre un extrait de son tout premier album. C'était 10 mois. Il est 9h45. L'infotrafic arrive. Restez à l'écoute.
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0: Et en ce milieu de matinée, une difficulté du côté du secteur de Châtellerault. Alors avant de partir à Châtellerault, on va prendre la 10 dans le sens nord-sud, hein, dans le sens Paris-Bordeaux, entre Paris et Orléans. Pour vous qui quittez la région parisienne, vous prenez la direction d'Orléans, du massif central de Tours, de Poitiers et de Bordeaux. Il y a d'abord un poids lourd en panne au kilomètre 49. 14 kilomètres après la sortie 11 à Allainville, la voie de droite a été neutralisée. Plus au sud, donc dans le secteur de Châtellerault, une opération de dépannage d'un poids lourd qui se poursuit hein, depuis le début de matinée. La voie de droite neutralisée, vous n'avez qu'une voie pour circuler au lieu de deux. Et le trafic est de plus en plus dense dans ce secteur de Châtellerault. Vous avez désormais un quart d'heure de bouchon. Vous pouvez donc, si vous le souhaitez, contourner la zone via la sortie 27 Châtellerault Sud qui vous est conseillée. Vous pouvez l'emprunter pour éviter ce bouchon. Et vous allez gagner quelques minutes si vous suivez la départementale 910 qui longe l'autoroute A10 pour récupérer l'autoroute un petit peu plus au sud au niveau de l'entrée 28 Futuroscope. On vous déconseille évidemment à cette heure-ci d'accéder à la 10 par la bretelle d'entrée 27 Châtellerault Sud. Voilà ce que je peux vous dire sur la situation dans le secteur de Châtellerault. C'est la seule zone de bouchon, rassurez-vous, en ce milieu de matinée. La 10 dans l'autre sens, vous remontez vers le nord, vous avez passé Tours, vous roulez en direction d'Orléans et de Paris, kilomètre 189, juste après la barrière de péage de Monet. Attention à cette échelle qui serait peut-être tombée sur les voies, donc obstacle potentiellement très volumineux. Vous restez vigilant le temps qu'un patrouilleur se rende sur place. Quelques kilomètres plus loin, toujours en remontée vers le nord, en direction d'Orléans et de Paris, kilomètre 168, 10 kilomètres après la sortie 18 Château-Renaud, une opération de dépannage d'un poids lourd qui se poursuit. La voie de droite toujours neutralisée. On va partir maintenant dans le secteur d'Angers, dans le Maine-et-Loire. Pour vous qui circulez sur la rocade est d'Angers, en direction d'Angers et de l'autoroute A11, au niveau de la sortie 21, les Ponts de C, kilomètre 7, on m'a signalé peut-être un 10 disque de meuleuse qui serait tombé sur les voies. Donc manifestement, vous imaginez une meuleuse, c'est un obstacle en tout cas volumineux, large et qui pourrait vraiment gêner votre passage. Donc méfiez-vous, le patrouilleur Alain est en train de se rendre sur place. Et puis dernière info, elle nous emmène du côté du Loiret pour vous qui circulez sur l'A19 depuis Orléans en direction de Sens et de l'Assise. Vous souhaitez emprunter la sortie 7 Pithiviers. On me signale une voiture en panne dans cette bretelle de sortie.

la voix de Macy Gray, c'était Finally Made Me Happy. La plus grosse difficulté en ce milieu de matinée vous concerne désormais dans le secteur de Châtellerault. Pour vous qui circulez sur l'A10, l'axe Paris-Bordeaux, en direction de Poitiers, de Niort, de Saintes et de Bordeaux, il y a désormais une demi-heure de bouchon. Au-delà de la sortie 27 Châtellerault Sud, hein, le bouchon démarre vraiment désormais juste après cette sortie 27. Pourquoi ? Eh bien parce qu'une opération de dépannage d'un poids lourd se poursuit au kilomètre 284 après cette sortie. Vous ne circulez au niveau de ce poids lourd qui est en train d'être dépanné que sur une voie au lieu de deux. Et le trafic est de plus en plus dense ce matin. Et c'est pour ça que désormais, vous avez une bonne demi-heure de bouchon. Le mieux, c'est de sortir. On vous conseille toujours de sortir au niveau de la sortie 27 Châtellerault Sud. Vous allez gagner plus d'un quart d'heure désormais. Vous suivez ensuite la départementale 910 qui longe l'autoroute et vous pourrez récupérer la 10 un petit peu plus au sud au niveau de l'entrée 28 Futuroscope. Je vous en reparle à 10h juste après un point sur l'actu et sur la météo. Surtout, restez à l'écoute. On termine l'heure avec le dernier titre de Vanessa Paradis.

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1: Bonjour à tous. Il est présenté comme l'un des fondateurs de la DZ Mafia, gang spécialisée dans le narcotrafic à Marseille. Mehdi Larribi a été arrêté il y a quelques jours en Algérie. Information révélée ce matin par France Info. Il a été placé sous contrôle judiciaire. Les enquêteurs français soupçonnaient cet homme de 36 ans, qui dispose de la double nationalité française et algérienne, d'avoir trouvé refuge en Algérie, d'où il opérait. Une importante opération de sauvetage en cours depuis hier soir en Haute-Savoie, sur la commune de Sixt-Fer-Acheval. Il s'agit de retrouver une femme emportée par les eaux devant son mari alors que la rivière du Giffre est sortie de son lit. En raison des violents orages qui ont frappé le département, une équipe héliportée et une équipe au sol sont déployées pour tenter de retrouver la victime, une touriste originaire de l'Oise qui logeait au camping. Par ailleurs, 170 personnes ont été mises en sécurité hier soir après les intempéries. L'épisode de canicule se poursuit dans le sud-est du pays. 10 départements restent en alerte orange ce mercredi. Par ailleurs, 8 départements sont en vigilance orange pour le risque de feux de forêt, ceux du pourtour méditerranéen ainsi que l'Essonne et l'Eure. Sur le front des incendies, l'inquiétude toujours dans le Var. Après une journée plutôt calme, les températures doivent monter et le mistral se lever, ce qui risque de favoriser les reprises de feux dans l'incendie qui s'est déclaré près du massif du Gros Bessillon. 1200 pompiers sont toujours mobilisés pour justement lutter contre les reprises du feu qui a parcouru près de 1850 hectares. Dans la Drôme, près de Bellegarde en Diois, la situation est pour l'instant stabilisée. Jugement attendu ce mercredi pour les deux streamers accusés d'avoir humilié en ligne Jean Pormanov. Cet homme de 46 ans qui s'était donné la mort en direct l'été dernier, les streamers Naruto et Safine sont jugés pour des violences et humiliations infligées à cet homme et à un autre sous curatelle au cours de milliers d'heures de live entre 2023 et 2025 sur les plateformes Twitch puis Kick. Le sport, on suivra ce mercredi la 5e étape du Tour de France Femmes, 140 km entre Mâcon et Belleville en Beaujolais. On espère que Pauline Ferrand-Prévot reprendra du temps sur ses concurrentes alors qu'elle a accumulé un gros retard hier lors du contre-la-montre. Il est 10h02, c'est la fin de ce flash. Dans une heure, vous retrouverez Christelle Mollon pour l'actualité. L'infotrafic revient dans un instant, juste après un point sur la météo. Un temps assez mitigé ce mercredi, aussi bien dans la moitié nord que dans la moitié sud. Au nord, ce matin, des passages nuageux qui sont assez fréquents et parfois porteurs de petites averses. Cet après-midi, la pluie reste possible du Jura à l'est de la Lorraine et l'Alsace, mais dans l'ensemble, nuages et éclaircies se partageront plus équitablement le ciel. Le littoral profitera aussi de plus larges périodes ensoleillées. Et puis du sud du Poitou-Charentes et du Limousin au sud-ouest, la matinée sera très nuageuse, avec même un petit peu de pluie en Aquitaine et aux abords des Pyrénées. Quelques éclaircies devrait réapparaître cet après-midi sur le nord de la Nouvelle-Aquitaine, mais la grisaille résistera souvent au sud de la Garonne. Côté température, cet après-midi, le thermomètre part à la hausse sur le sud-est, avec 32 à 38 prévus du Languedoc-Roussillon et de la Provence à la moyenne vallée du Rhône. Du Lyonnais aux frontières allemandes, le thermomètre atteindra 30 à 33 degrés. Ailleurs, l'après-midi sera souvent plus respirable, avec 26 à 30, 21 à 25 en bord de Manche et sur la façade atlantique.
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1: 10h passées de 3 minutes. Bienvenue à vous si vous venez de vous brancher sur le 107.7 en ce milieu de journée avant de partir dans le secteur de Châtellerault où vous attend un gros bouchon. J'aimerais attirer votre attention sur un poids lourd arrêté sur l'autoroute A10 en sortie de région parisienne. Pour vous qui prenez la direction du sud, d'Orléans, du Massif Central et également peut-être de Tours, de Poitiers et de Bordeaux, il y a d'abord un poids lourd arrêté au kilomètre 49. 14 km après la sortie 11 à Alainville, le dépanneur vient d'arriver sur place, la voie de droite est neutralisée, vous serrez bien à gauche. On part donc plus au sud dans le secteur de Châtellerault où vous attend un gros bouchon d'une demi-heure désormais qui démarre au niveau de la sortie 27 Châtellerault Sud. Gros bouchon lié à une opération de dépannage d'un poids lourd qui est toujours en cours depuis le début de la matinée au kilomètre 284. Juste après la sortie 27 Châtellerault Sud, la remorque du poids lourd avait même pris feu en tout début de matinée. Il a fallu éteindre la remorque et là il y a de grosses opérations qui sont en cours. Il y a notamment une grue qui est sur place, donc pour l'instant l'instant, la voie de droite doit rester neutralisée. Une seule voie au lieu de deux pour circuler. Avec la densité du trafic, ça crée un gros bouchon donc d'une demi-heure. Et vous avez toujours une sortie qui est conseillée. C'est la sortie 27 Châtellerault Sud. Dès que vous arrivez dans le bouchon, vous pouvez emprunter cette sortie 27 Châtellerault Sud. Ça vous fera gagner une bonne dizaine de minutes. Vous suivez la départementale 910 vous permet de longer l'autoroute A10 et vous pourrez récupérer la 10 plus au sud au niveau de l'entrée 28 Futuroscope. Vous pouvez désormais même sortir avant, dès la sortie 26 Châtellerault Nord, puisque le bouchon est en train de gagner du terrain et que la sortie 27 Châtellerault Sud va se retrouver dans le bouchon dans les prochaines minutes. On vous déconseille également d'accéder à la 10, bien sûr, par cette bretelle d'entrée 27 Châtellerault Sud. Voilà pour ce secteur, c'est la seule zone de bouchon à cette heure-ci, rassurez-vous. La 10 dans l'autre sens, pour vous qui remontez vers le nord, vous avez passé Tours, vous roulez en direction d'Orléans et de Paris. D'abord au kilomètre 189, juste après la barrière de péage de Monet, on me signale toujours cette échelle qui serait peut-être tombée sur les voies de circulation. Un patrouilleur va se rendre sur place. Quelques kilomètres plus loin, toujours en direction d'Orléans et de Paris, une opération dépannage d'un poids lourd qui se poursuit, kilomètre 168, 10 kilomètres après la sortie 18 Château-Renault. La voie de droite pour l'instant est toujours neutralisée. Et puis, toujours en direction d'Orléans et de Paris, vous poursuivez votre trajet, cette fois au kilomètre 153, après la sortie 18 dans le secteur de Blois, pardon. On me signale des morceaux de pneus juste avant la sortie 17 Blois, kilomètre 153, morceaux de pneus qui pourraient vous gêner sur la voie de gauche et sur la voie du milieu.
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1: Allez, 10h06, c'est la pause pour moi sur le 107.7 et le changement de copilote. J'accueille dans ce studio Christelle Mollon. Bonjour Christelle.
2: Bonjour Florence et bonjour à tous. Merci d'avoir accompagné nos auditeurs tout au long de la matinée. Et je ne suis pas toute seule pour vous accompagner sur la route du travail ou la route des vacances. Et on continuera à s'intéresser notamment à cette difficulté du côté de Châtellerault. Je suis avec Théophile Blondet, bonjour.
3: Bonjour Christelle, bonjour à tous. Effectivement, on refait le point sur cet événement à 10h15 pour le point sur l'infotrafic, et tout de suite on part en musique avec George Michael.

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1: Et dans 5 secondes, il sera 10h15. Merci de faire la route en notre compagnie. On va faire le tour des difficultés qui sont les vôtres, en commençant par ce bouchon conséquent d'une demi-heure que vous rencontrez sur l'autoroute A10, Théophile Blondet.
2: Oui, effectivement, merci Christelle. La principale difficulté de ce matin, c'est donc ce bouchon d'une trentaine de minutes sur l'A10 dans le sens Paris-Bordeaux. Alors, vous êtes entre Tours, vous allez rejoindre Niort notamment. Faites bien attention puisque la voie de droite et la bande d'arrêt d'urgence sont neutralisées. C'est la conséquence d'un camion qui a pris feu ce matin. Maintenant, le feu est bien éteint, mais le camion est en train d'être dépanné. Plusieurs informations sur cet événement. Vous avez une sortie conseillée. C'est la sortie numéro 26 pour prendre ensuite la D910 qui longe l'autoroute. Là où vous pourrez ensuite reprendre la 10 à la sortie numéro 28. Autre information, il est donc déconseillé d'entrer sur l'autoroute A10 sur les entrées numéro 27 puisque sinon vous allez rentrer sur les bouchons. Autre information sur l'autoroute A10, toujours cette fois-ci dans l'autre sens. Vous avez passé Tours en direction de Blois. On me signale un obstacle sur la chaussée. Ce serait une échelle, kilomètre 189, 4 petits kilomètres après la barrière de péage de Monet. Et puis enfin, dernière information, toujours sur la 10, quelques kilomètres plus loin, kilomètre 153, un autre obstacle, ce sont des morceaux de pneus qui seraient sur la voie de gauche, la voie du centre, quelques kilomètres plus loin, kilomètre 153, un autre obstacle, ce sont des morceaux de pneus qui seraient sur la voie de gauche, la voie du central, kilomètre

Little Girl, c'était Ice House sur le 107.7. Bon courage si vous nous écoutez dans les difficultés du côté de Châtellerault. C'est là que se situe la seule grosse difficulté de cette matinée, hein, cette demi-heure de bouchon que vous rencontrez lorsque vous avez passé la sortie numéro 26 pour Châtellerault Sud. C'est pour ça qu'il vous est recommandé de quitter l'autoroute au niveau de Châtellerault Sud, d'emprunter la D910 qui longe en fait l'autoroute jusque dans le secteur du Futuroscope de Poitiers. Vous allez pouvoir récupérer l'autoroute A28 par l'accès justement 28. On en reparle tout à l'heure à 10h30 dans notre prochain point trafic. Le temps d'écouter encore un petit peu de musique et en l'occurrence la musique de Moriarty tout de suite avec le titre Isabella. Bonne route.

0: musique de Moriarty avec ce titre Isabella. 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Allez, puisqu'il est presque 10h30, nous on se retrouve pour parler du trafic juste après ceci.
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0: Il est 10h30 et avant d'évoquer la difficulté que vous rencontrez dans le secteur de Châtellerault avec un bouchon d'une petite demi-heure, on va partir un petit peu plus au nord, toujours sur la 10, mais en direction de Paris, donc en raison d'un obstacle. Théophile.
4: Oui, tout à fait. Effectivement, Christelle, entre Tours et Blois, nous avons des morceaux de pneus sur les voies de droite et sur la voie centrale au niveau du kilomètre 153. On est quelques kilomètres après la sortie numéro 18, Château-Renaud. Faites bien attention puisque le patrouilleur Patrice est non seulement sur place mais en train d'intervenir. Donc voilà, n'hésitez pas à ralentir, à faire attention à lui, à vous décaler sur la gauche. Autre information, comme vous l'aviez dit, c'est la principale information de ce matin, c'est ce bouchon sur la 10 dans le sens Paris-Bordeaux. On est au kilomètre 279 environ. Vous avez une trentaine de minutes à attendre si vous allez sur ce bouchon, trentaine de minutes de difficulté. Pour l'éviter, vous avez une solution, c'est de sortir de l'autoroute A10 au niveau de la sortie numéro 26. C'est la sortie qui vous est conseillée. Il vous est déconseillé évidemment de rentrer sur cette autoroute au niveau de l'entrée numéro 26 et 27. Alors si vous sortez à la sortie numéro 26, vous allez récupérer la départementale 910 qui longe l'autoroute A10 pour ensuite pouvoir rentrer sur l'autoroute au niveau de l'échangeur du Futuroscope numéro 28. Dernière information, on passe maintenant sur l'autoroute A19. Vous avez passé Orléans, vous souhaitez rejoindre Sens. Nous avons un véhicule en panne dans la sortie numéro 7. Pithiviers, n'hésitez pas à ralentir.
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0: Et à 10h32, j'ajoute une info pratique pour vous qui roulez en ce moment dans le sens Paris-Bordeaux sur l'A10 dans le secteur entre Poitiers et Niort. Sachez qu'il n'y a plus aucune distribution de carburant en ce moment sur l'aire de Rouillé, une aire de service située au kilomètre 337, c'est au sud de Poitiers. Donc anticipez la pause, si vous devez faire le plein de carburant, vous pouvez vous arrêter par exemple un petit peu plus au nord sur l'aire de Poitiers-Jeunet-Clan, sinon vous devrez aller beaucoup plus au sud. Allez, c'est dans quelques instants, on va, comme tout au long d'été, s'occuper de vous trouver des idées de lecture pour les vacances. Dans un instant, dans Marque-Page, il sera question de 3 livres faciles à lire dont il serait dommage de faire l'économie. Rendez-vous juste après Doja Cat.

0: C'est l'heure de votre rendez-vous marque-page consacré aux livres. Si vous faites une halte en librairie pendant vos vacances, voici trois idées de lecture, trois livres dont il serait dommage de faire l'économie. C'est la sélection de Francine Thomas.
1: À chaque rentrée littéraire, sa révélation. En attendant celle des prochaines semaines, il est bon de remettre en lumière une jeune autrice révélée à l'automne dernier. Avec La Bonne Mère, Mathilda Di Matteo signe un premier roman impertinent, drôle et touchant, dont le personnage principal est une mère de famille marseillaise, une véritable cagole dont il n'est jamais question ici de se moquer. Avec Véro, Mathilda Di Matteo dresse au contraire le portrait d'une cagole flamboyante.
2: Je trouve ça triste en fait que la cagole existe toujours uniquement pour son apparence. Parce que c'est à la fois la féminité exubérante, débordante, c'est aussi une féminité qui emprunte au code de la masculinité parce que parle fort, prend beaucoup de place dans l'espace public et c'est une féminité populaire. Et elle existe rarement en tant que personne, c'est une icône sans intériorité. Alors avec Véro, j'ai essayé de lui donner toute une voix intérieure, hein, une sorte de monologue hyper percutant, drôle. Et je pense que c'est difficile de se moquer d'un personnage qu'on aime autant.
1: Le livre suivant ne passe pas par Marseille, mais nous emmène dans de nombreuses régions. Après une fausse couche, Marie s'enfonce dans une tristesse sans fond. Pour la sortir de ses pensées mélancoliques, son compagnon Orso improvise un road trip ponctué par les visites de musées les plus insolites les uns que les autres.
3: Voyage, voyage.
1: Ce livre, dont le titre, et vous l'aurez peut-être compris, Voyage, Voyage, est une ode au chemin de traverse, à l'improvisation, aux haltes non instagrammables, dont se dégage une poésie du quotidien et une fantaisie réjouissante. Victor Pouchet nous amuse et nous émeut et signe un livre d'une tendresse infinie. Enfin, ne ratez pas le dernier roman photo des éditions du Seuil, concocté cette fois par Audrey Dana. Love Dating sous-titrait ce très court moment d'espoir, met en scène des rencontres amoureuses tirées d'histoires vraies. Il s'agit, dit Audrey Dana, d'une célébration du ridicule, un musée de nos désastres, un rite de purification par le rire, aux côtés notamment de Franck Dubosc, Alex Vizorek, Marina Hens ou encore Maurice Barthélémy. On résume, voici trois lectures que vous ne regretterez pas. La Bonne Mère de Mathilda Di Matteo chez l'Iconoclaste, Voyage Voyage de Victor Pouchet chez Gallimard, Love Dating d'Audrey Dana au Seuil.
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0: C'était Trinix à l'instant avec Madane. Il est presque 11h moins le quart. On se retrouve dans moins de 2 minutes pour parler de vos conditions de circulation, notamment de cette difficulté du côté de Châtellerault sur la 10 en direction du sud. Plein de patience et de courage à vous.
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0: Il est 10h47 et le trafic est difficile en ce moment sur l'autoroute A10 en direction du sud. Vous êtes très très nombreux à circuler en cette période de vacances et il y a un bouchon conséquent qui vous attend dans la région de Châtellerault, Théophile Blondet.
9: Oui, tout à fait Christelle, entre Tours, vous venez de passer de Tours et vous arrivez sur la région de Poitiers, donc vous avez environ 35 minutes de bouchon. Alors pour l'éviter, on vous conseille, les conseillers plutôt, de prendre la sortie numéro 26 Châtellerault Nord. Vous allez pouvoir ainsi récupérer la départementale 910 qui longe l'autoroute A10 pour ensuite récupérer l'autoroute au niveau de l'échangeur numéro 28 Futuroscope. Vous qui êtes sur dans cette difficulté justement, sachez que la voie de droite et la bande d'arrêt d'urgence sont neutralisées au niveau du kilomètre 284. Donc voilà, n'hésitez pas à bien serrer à gauche lorsque vous arrivez sur les lieux. Autre information sur l'A10, beaucoup plus au sud maintenant, vous qui arrivez sur Bordeaux et son agglomération, on nous signale un véhicule en panne, une voiture au niveau de la barrière de péage de Virsac. Autre information pour vous qui circulez sur l'autoroute A11, on nous signale un obstacle sur la chaussée, c'est un cône au niveau de l'A11, donc dans la sortie numéro 19, Beaupré-Saint-Germain, au niveau du kilomètre 285. C'est vous qui avez passé Angers et vous arrivez sur la région nantaise.
0: Et la route se poursuit en musique avec Mentissa et Hiroshi. Ensuite, Liam Payne sur le 107.7. Bonne route.

C'était la musique de Liam Payne sur le 107.7. Bientôt 11h, heure à laquelle je vous retrouverai pour vous parler de l'actualité de ce 5 août. On parlera météo et avec Théophile Blondet, on vous parlera évidemment aussi de vos conditions de circulation et notamment de cette difficulté toujours d'actualité dans la région de Châtellerault. Cette demi-heure, une bonne demi-heure même maintenant de difficulté en raison de la présence d'un véhicule en panne au bord de la chaussée au kilomètre 284. La voie de droite est neutralisée. Vous n'en avez plus qu'une pour passer et comme nous sommes une journée de fort trafic en cette période estivale, eh bien ça coince donc en direction du sud. Je vous rappelle que la solution que l'on vous propose, c'est de quitter l'autoroute au niveau de la sortie 26 Châtellerault Nord, de suivre la D910, autrement dit l'ancienne Nationale 10, jusque du côté de Chasseneuil-du-Poitou, du côté du Futuroscope de Poitiers. Vous pourrez récupérer la 10 et poursuivre votre trajet en direction donc de Poitiers, Niort et Bordeaux. On en reparle donc de tout cela dans quelques instants, juste après la musique d'Alanis Morissette.

0: L'actualité de ce 5 août, et on commence par celui qui était présenté comme l'un des fondateurs de la DZ Mafia, Mehdi Laribi, a été interpellé en Algérie fin juillet et placé sous contrôle judiciaire. L'info a été révélée ce matin par nos confrères de France Info. Les enquêteurs français soupçonnaient cet homme de 36 ans, qui dispose de la double nationalité française et algérienne, d'avoir trouvé refuge en Algérie, d'où il opérait. Après une journée plutôt calme, les températures remontent aujourd'hui et le Mistral se lève, ce qui risque de favoriser les reprises de feu dans l'incendie qui s'est déclaré près du massif du Gros Bessillon dans le Var. Quelques 1200 pompiers sont toujours mobilisés pour lutter contre les reprises du feu qui a déjà parcouru près de 1850 hectares de végétation. Le gouvernement a publié ce matin un arrêté qui reconnaît les incendies de Gironde et des Landes comme un sinistre de grande ampleur. Cela a pour conséquence d'alléger les formalités, notamment pour la coupe des arbres incendiés. Le chef étoilé Jean Humbert, accusé de violence conjugale par trois anciennes compagnes, dont l'ex-Miss France Alexandra Rosenfeld, a été transféré au tribunal judiciaire de Paris à l'issue de sa garde à vue. Six personnes âgées de 15 à 22 ans ont été blessées dans une fusillade hier soir à Valence, dans la Drôme, dont une adolescente de 16 ans et un jeune homme de 19 ans en urgence absolue. Selon les premiers éléments de l'enquête, les faits se sont passés dans le quartier du Polygone. Une voiture s'est arrêtée au niveau d'un groupe et une personne cagoulée s'est mise à tirer en leur direction avec un fusil d'assaut. La dernière déclaration date de Donald Trump, c'était la nuit dernière sur la chaîne Fox News. Le détroit d'Ormuz ouvrira très bientôt, sans quoi les Iraniens seront frappés très fort. Le président américain a ajouté que Washington et Téhéran avaient de très bonnes discussions à ce sujet, tandis que le camp adverse n'a à ce stade pas commenté ces déclarations. Le grand public l'avait découvert en 1988 avec le morceau « Bonne humeur ce matin ». Tristan, chanteur et peintre, est mort hier à Pau, dans les Pyrénées-Atlantiques. De son vrai nom Pascal de Quatremare, l'artiste avait été emporté par un cancer fulgurant au lendemain de son 68e anniversaire. Il est 11h passé de 2 minutes, c'est la fin de ce flash. Dans un instant, vos conditions de circulation juste après la météo. Avec un temps plutôt calme pour cette journée, pas mal de nuages quand même sur la plupart de nos régions. Le soleil reviendra, cela dit, cet après-midi, notamment sur le nord-ouest du pays, ainsi que sur le sud-est de la France. Pour ce qui concerne les températures, nous aurons 21 degrés cet après-midi à Brest, 23 à La Rochelle, 25 degrés à Rennes et à Nantes, 25 également du côté de Bayonne, 27 degrés à Tours et à Paris, 28 pour Bordeaux et Bourges, 29 degrés attendus à Orléans et à Toulouse, et jusqu'à 31 degrés à Strasbourg.
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0: Il est 11h passé de 3 minutes, et Théophile Blondet, les choses ne s'arrangent pas du côté de Châtellerault, avec un bouchon qui prend de l'ampleur juste après la sortie numéro 26.
2: Oui, tout à fait Christelle, quasiment une quarantaine de minutes d'attente maintenant, vous qui êtes peut-être dans ce secteur, vous avez quitté l'agglomération de Tours, vous arrivez sur Poitiers, c'est donc 40 minutes de bouchon qui vous attendent. Pour l'éviter, si vous n'y êtes pas encore, eh bien sachez que on vous conseille de prendre la sortie Châtellerault Nord. Là, c'est la sortie numéro 26 au niveau du kilomètre 271. Vous allez ainsi pouvoir récupérer la départementale 910 pour ensuite pouvoir poursuivre votre trajet et potentiellement reprendre l'autoroute au niveau de l'échangeur numéro 28 Futuroscope. Vous qui êtes peut-être dans le bouchon, donc vous avez une quarantaine de minutes d'attente, et sachez que vous allez devoir serrer à gauche puisque la bande d'arrêt d'urgence et la voie de droite, elles sont neutralisées pour évacuer un camion. Toujours sur l'autoroute A10, on me signale un véhicule en panne au niveau du kilomètre 410, c'est un véhicule en panne qui est sur la bande d'arrêt d'urgence, kilomètre 406, pardon. On est 6 petits kilomètres avant la sortie numéro 34, Saint-Jean d'Angelville. Ensuite, toujours sur la 10, on me signale des ralentissements quelques kilomètres avant d'arriver sur l'agglomération bordelaise. Donc sur la fin de l'autoroute A10, vous avez une dizaine de minutes de ralentissement. Également, vous qui circulez sur l'autoroute A11, si vous souhaitez rentrer sur l'autoroute pour arriver sur l'agglomération nantaise, kilomètre 285. C'est un obstacle sur la chaussée, un cône qui serait sur dans l'entrée numéro 19, Beaupré-Saint-Germain. Enfin, la dernière information que j'ai à vous communiquer, c'est vous qui circulez sur l'A85. C'est un obstacle sur la chaussée des morceaux de pneus, kilomètre 125. On est 3 petits kilomètres après la sortie numéro 11 Bléré. Donc n'hésitez pas à ralentir quand vous arrivez sur le secteur. Le patrouilleur Cyril est en route.
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0: Le prochain point de trafic, ce sera au plus tard à 11h15, avant évidemment qu'il y ait de nouveaux événements concernant votre route. On va écouter Jungle dans les prochains kilomètres. Ce sera après Never Shot Never. Tout de suite, bonne route.

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1: Il est 11h16, nous sommes le mercredi 5 août, vous êtes très nombreux à circuler pour partir en vacances, pour peut-être rentrer à la maison, changer de lieu de villégiature. Résultat, bien le trafic est dense, notamment sur l'autoroute A10. Et du côté de Châtellerault comme de Bordeaux, il y a des difficultés. Et c'est vous, Théophile Blondet, qui nous en parlez.
2: Exactement, Christelle. Difficultés qui durent depuis ce matin. Une demi-heure environ de bouchon au niveau de Châtellerault, donc entre Tours et Poitiers. Vous qui souhaitez éviter ce bouchon, vous devez sortir au niveau de la sortie numéro et Poitiers. Vous qui souhaitez éviter ce bouchon, vous devez sortir au niveau de la sortie numéro 26.

0: 182, un véhicule en panne qui serait sur la voie de gauche. Donc n'hésitez pas à faire attention dans ce secteur. Également donc des ralentissements toujours sur l'autoroute A10 en arrivant sur l'agglomération bordelaise. On est dans les derniers kilomètres de l'autoroute A10 à partir du kilomètre 535 environ, au niveau de la sortie 41 en baisse. Il y a une dizaine de minutes de bouchons. Autre information sur l'autoroute A10, toujours dans le sens Paris pour arriver à Bordeaux, kilomètre 406, on nous signale un véhicule en panne sur la bande d'arrêt d'urgence. On est 6 kilomètres avant la sortie 34 Saint-Jean d'Angelvie. Dernière information, vous qui circulez sur l'autoroute A85 au niveau dans le sens Angers en direction de Vierzon, kilomètre 126, on nous signale des morceaux de pneus au kilomètre 126, donc c'est 4 kilomètres après la sortie 11 Bléré.
1: Et la route se poursuit en musique. Notre prochain point trafic, ce sera tout à l'heure 11h30. On va écouter Achat dans les prochains kilomètres après Manon Lisa.

Be My Man, c'était Acha sur Radio Vinci Autoroute. Bon courage à vous qui êtes dans les difficultés hein, du côté de Châtellerault avec une grosse demi-heure de bouchon à passer en raison de la présence d'un camion hein, qui a été victime d'un début d'incendie un peu plus tôt dans la matinée. Il est arrêté ce camion au kilomètre 284 sur la voie de droite et vous devez serrer à gauche. Comme vous êtes nombreux à rouler en cette période de fort trafic dans ce secteur, eh bien cela crée ce bouchon d'une bonne demi-heure. Alors le conseil, c'est toujours bien sûr de quitter l'autoroute en amont hein, au niveau de Châtellerault Nord. Cela dit, sachez que l'itinéraire via le réseau secondaire, via la D910, est en train de se charger également. Hein. Ne soyez pas surpris, vous pourriez également rencontrer quelques bouchons sur la D910, l'ancienne Nationale 10, qui longe en fait l'autoroute A10 et que vous devez suivre jusque dans le secteur de Poitiers. Donc à votre convenance, soit vous restez sur l'autoroute et vous passez une bonne demi-heure de ralentissement, soit vous quittez l'autoroute, vous prenez la D910 et vous risquez également peut-être d'avoir quelques ralentissements. On y revient bien sûr tout à l'heure à 11h30. Le temps d'écouter encore un peu de musique, et en l'occurrence celle de Tame Impala et Jenny avec l'un de ses grands hits de cet été 2026, ça s'appelle Dracula.

0: C'était Tame Impala et Jenny sur le 107.7 avec ce titre Dracula. Il est 11h30, on va s'intéresser évidemment de nouveau à vos conditions de circulation et à ces perturbations du côté de Châtellerault et de Bordeaux sur l'autoroute A10 dans quelques instants.
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0: Il est 11h31, il est donc temps de revenir sur les difficultés que vous rencontrez en ce moment et elles se concentrent sur un axe, l'autoroute A10 dans le sens Paris-Bordeaux, Théophile Blondet.
9: Oui, tout à fait, entre Tours et Niort, vous avez une trentaine de minutes de bouchons dans le secteur au niveau du kilomètre 278 environ. Pour l'éviter, eh bien écoutez, il est conseillé de sortir au niveau de la sortie numéro 26, Châtellerault Nord, afin de récupérer la D910 qui longe l'autoroute. Vous allez pouvoir récupérer l'autoroute A10 pas avant l'échangeur numéro 28 Futuroscope. C'est important, pas avant. À noter que vous avez des difficultés également. Il y a du monde sur la D910 qui prend donc cet itinéraire bis. Donc il serait peut-être temps d'anticiper la pause déjeuner potentiellement. Donc pour le faire, vous pouvez aller sur l'aire de service de Châtellerault d'Antan avant ces difficultés au niveau du kilomètre 264. Toujours dans ce même secteur, dans les bouchons, faites attention, on nous a confirmé au niveau du kilomètre 282 un véhicule en panne sur la voie de gauche. Donc n'hésitez pas, si vous êtes dans les bouchons, à bien faire attention à ce secteur. Je vous le rappelle, kilomètre 282. Toujours sur l'A10, mais bien plus au sud, en arrivant sur l'agglomération bordelaise. Sur les tout derniers kilomètres de l'autoroute A10, on nous signale une dizaine de minutes de ralentissement à partir du kilomètre 535 au niveau de la sortie numéro 41. Également, on vous l'a signalé sur l'autoroute A71 au sud d'Orléans. Vous venez de quitter Orléans, il y aurait un incendie sur le bord des voies au niveau du kilomètre 113, donc faites attention avec la fumée qui pourrait limiter votre visibilité. Enfin, dernière information à retenir sur l'autoroute A83, vous avez quitté Niort, peut-être en direction de Nantes ou d'Angers. Il y a un obstacle sur la chaussée, kilomètre 70 sur la voie de gauche. C'est une bâche qui nous a été confirmée. On est 7 km après la sortie Saint-Hermine.
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0: Et dans quelques instants, on va retrouver quelque chose qui va éveiller vos papilles, puisque tout au long de ces 2 mois d'été, nous vous proposons les desserts de l'été. En vacances, par exemple, sur la Côte d'Azur, impossible de passer à côté de la tarte tropézienne. Cette brioche moelleuse, fourrée de crème onctueuse et saupoudrée de grains de sucre, peut-être parfois garnie de fruits frais. Nadine Mistre s'est rendue sur place des Lys à Saint-Tropez pour une dégustation. Reportage à suivre après Ed Sheeran.

0: on poursuit notre découverte des desserts de l'été avec vous, Nadine Mistre. Nous prenons la direction de Saint-Tropez.
1: Me voilà sur la place des Lys, à l'ombre des platanes, entourée de joueurs de boules. Je rentre dans la boutique.
2: Bonjour.
3: Bonjour.
2: Qu'est-ce que vous avez en tarte tropézienne?
3: Alors, on a plusieurs parfums. On a celle à la fraise, à la framboise ou la classique, évidemment.
4: On adore. C'est vraiment une des meilleures recettes de pâtisserie du coin. C'est goûtu, c'est fondant, il y a du croquant, il y a tout ce qu'il faut.
1: Sacha Dufresne, le directeur général de la tarte tropézienne, nous rejoint. Il nous confirme qu'ici, nous sommes au paradis des gourmets.
5: On est effectivement au paradis des gourmets et des gourmands. Et la spécialité phare chez nous, c'est la véritable tarte tropézienne, celle d'Alexandre Mika, donc le créateur de la tarte tropézienne, qui ouvre sa pâtisserie en 55. Il y avait au même moment le tournage du film Et Dieu créa la femme avec Brigitte Bardot. C'est elle qui est tombée amoureuse du produit et qui a symboliquement suggéré en tout cas au pâtissier de l'appeler la tarte de Saint-Tropez. Et c'est comme ça que tout a commencé.
6: Sur la plage abandonnée.
2: On aurait pu chanter sur la plage abandonnée, tarte tropézienne et crustacés.
5: Exactement, on aurait pu aussi. Aujourd'hui, la tarte tropézienne, elle fait partie intégrante du patrimoine de Saint-Tropez. Elle a traversé différentes générations.
7: J'ai toujours acheté des tartes tropéziennes depuis que je suis gamine. C'est une tarte de vacances.
2: Pourquoi la tarte tropézienne plaît autant?
5: On a la chance d'avoir un produit qui doit rester accessible et gourmand pour tous. Et moi, ce qui me plaît particulièrement, c'est qu'aujourd'hui, la tarte tropézienne, c'est un puits de souvenirs. On a participé aux anniversaires, aux baptêmes, aux mariages. On a un tel capital sympathie qui est formidable.
2: C'est quoi la plus grande tarte que vous avez fabriquée?
5: C'est une très bonne question. C'était l'année dernière, pour les 70 ans.
2: Elle mesurait combien?
5: 3,50 m de diamètre. Il fallait la monter parce qu'elle a été montée sur place par l'intégralité de notre équipe qui l'a découvert comme un feu d'artifice, si vous voulez, parce que c'était le clou du spectacle. Et là, en une heure et demie, il n'y avait plus rien.
1: Le secret de fabrication, vous voulez toujours pas nous le donner?
5: Non, toujours pas. Non, on a un point d'honneur justement. Bien évidemment, il y a une recette, un processus de fabrication qui est très pointu. La température est importante, les temps de chauffe. Il faut respecter à la lettre le process si on veut pouvoir avoir un produit top qualité.
1: Ne manquez pas non plus de goûter la glace à la tarte tropézienne, un délice. La tarte tropézienne se commande partout en France. Pour plus d'infos,
5: latartetropezienne.fr.
8: Ah ben j'adore la tarte tropézienne parce que c'est Saint-Tropez.
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0: Gérald de Palmas, à l'instant sur Radio Vinci Autoroute. Une info pour vous qui devez peut-être circuler en Île-de-France prochainement. Notez que la Nationale 191, la route entre Ablis et Allainville, elle est fermée en ce moment dans les deux sens de circulation. H24, hein, du lundi au vendredi, durant tout ce mois d'août, la direction des routes d'Île-de-France réalise des travaux de rénovation de chaussée sur près d'une dizaine de kilomètres. Vous pouvez emprunter les autoroutes A11 ou A10, tout simplement pour contourner le secteur. L'A10, sur laquelle il y a encore quelques difficultés assez conséquentes, hein, avec une vingtaine de minutes de bouchons, mais ça semble aller mieux. On va vérifier tout cela avec Théophile Blondet dans un instant.
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0: Il est midi moins le quart et on va s'intéresser à vos conditions de circulation avec, pour commencer, Théophile Blondet, de bonnes nouvelles en provenance de l'autoroute A10.
5: Oui, tout à fait Christelle. Sachez que le trafic a pu reprendre sur les deux voies de circulation au niveau du kilomètre 284. On vous rappelle, il y a une... Donc vous avez quitté, pardon, pour vous donner un petit peu le secteur. C'est après Tours en direction de Poitiers. Le trafic était bloqué notamment sur la voie droite. Maintenant, le trafic est disponible sur les deux voies, donc le bouchon est en train de se résorber peu à peu, toujours une vingtaine de minutes à attendre. Comme solution, vous avez toujours la possibilité de sortir de l'autoroute A10 au niveau de la sortie numéro 26 Châtellerault Nord pour rejoindre la D910 et ensuite reprendre l'autoroute A10 au niveau de l'échangeur 28 Futuroscope, pas avant. Simplement une information à vous communiquer, si vous souhaitez prendre cette sortie et prendre le réseau secondaire, sachez qu'il y a également une vingtaine de minutes à peu près sur cette D910 à attendre. Donc patience, et peut-être que ça ne vaut pas forcément le coup maintenant de sortir de l'autoroute A10, d'autant plus que, comme je vous le disais, le trafic a pu reprendre sur les deux voies de circulation. Toujours sur l'autoroute A10, mais beaucoup plus au sud. On est sur la fin de l'A10 en arrivant sur l'agglomération bordelaise. Sachez que il y a toujours des ralentissements, une dizaine de minutes à partir du kilomètre 533. On est 2 km avant la sortie numéro 41 en baisse.
0: On va rester dans la région Nouvelle-Aquitaine et s'intéresser à l'autoroute A83 pour ceux qui arrivent de Niort, direction Angers et Nantes.
5: Oui, tout à fait, merci Christelle. C'est une information qui vous concerne si vous êtes aux alentours du kilomètre 70 et il y a une bâche, c'est donc un obstacle sur la chaussée voie de gauche. On est 7 km après la sortie numéro 7 Saint-Hermine, donc n'hésitez pas à ralentir si vous arrivez sur le secteur. Sachez que le patrouilleur Freddy est en route.
0: Pas très loin de là, sur l'A83. 7, on va signaler l'intervention d'un agent autoroutier en bordure de chaussée. C'est au kilomètre 103 de la 87 pour vous qui arrivez de La Roche-sur-Yon, direction Angers et Nantes. Et puis dernière info, elle vous concerne en région Centre-Val-de-Loire sur la 71.
5: Oui, tout à fait. On nous signale un incendie sur le bord des voies, kilomètre 113. On est 8 kilomètres après la sortie numéro 2, Olivet. Donc n'hésitez pas à faire attention puisqu'il pourrait y avoir de la fumée dans le secteur et donc une visibilité réduite.
0: La route se poursuit en musique et il y aura Katy Perry dans quelques kilomètres après Matt Pokora.

C'était Katy Perry avec ce titre Rise sur Radio Vinci Autoroute. Il est bientôt midi, heure à laquelle je vous donne rendez-vous pour vous parler de l'actualité de ce 5 août. On verra aussi quelles sont les prévisions météo pour cet après-midi avant de revenir sur vos conditions de circulation et ces difficultés qui continuent de diminuer du côté de Châtellerault. Vraiment, ça vaut plus vraiment la peine de quitter l'autoroute désormais. Vous passerez moins de temps si vous restez sur l'autoroute malgré environ 5 minutes de ralentissement qui persiste après Châtellerault Sud que si vous quittez l'autoroute avance là au niveau de Châtellerault-Nord. On vous réexplique tout cela avec Théophile Blondet en détail tout à l'heure, donc juste après midi. On termine l'heure en musique avec dans un instant Beverly Craven, ça sera après Sam Sauvage.

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1: Bonjour. Dans le Var, le feu n'a pas progressé dans son périmètre, mais l'hypothèse de mise à feu volontaire est sérieusement envisagée selon le parquet de Draguignan. Plusieurs départs de feu dus à des impacts de foudre se sont par ailleurs déclarés en Ardèche, où 55 hectares de végétation ont été brûlés. Quant aux sinistrés des incendies de Gironde, ils font désormais face à des professionnels peu scrupuleux. Dans un message publié sur X, la préfecture du département met en garde contre des personnes se présentant comme des experts ou des intermédiaires, leur proposant de signer rapidement des contrats ou des mandats d'accompagnement moyennant finances. Enfin, les entreprises sinistrées, elles, seront accompagnées par les services de l'État, annoncé hier le ministère du Travail. Concrètement, c'est l'État qui prendra en charge l'intégralité des indemnités d'activité partielle versées aux salariés des TPE et PME des zones évacuées. Les opérations des secours continuent à Sixfer-à-Cheval, c'est en Haute-Savoie, où une femme a été emportée hier soir par une crue soudaine de la rivière Le Giffre. La victime est une touriste originaire de l'Oise qui logeait au camping municipal. Elle rentrait à pied avec son mari pour retourner au camping et le cours d'eau gonflé par les orages et très chargé en cailloux l'a emporté. Le bilan des frappes nocturnes russes contre Kiev et sa région est revu à la hausse. Au moins 17 personnes ont été tuées, 44 blessées. Le président ukrainien Volodymyr Zelensky s'est adressé à ses alliés, leur demandant une nouvelle fois de l'aide, notamment matérielle. L'Islande ordonne l'expulsion de 21 militants anti-chasse à la baleine, passagers d'un navire de la Fondation du militant pour les droits des animaux Paul Watson. Leur bande d'héros a été arraisonnée la semaine dernière au large de l'Islande après avoir tenté d'entraver l'un des derniers navires baleiniers encore en activité dans le pays. La page sportive avec le Tour de France féminin et au lendemain du contre-la-montre remporté par la Suisse Marlène Reusser. Les coureuses sont confrontées aujourd'hui à un nouveau gros morceau, 140 km entre Mâcon et Belleville en Beaujolais avec près de 2850 mètres de dénivelé positif. Et puis en football, Lyon a été battu hier soir à Prague par le Sparta 2-1 lors du troisième tour préliminaire aller de la Ligue des Champions et sera au pied du mur dans une semaine s'il veut jouer la phase principale de la C1. Il est midi passé de 2 minutes. C'est la fin de ce flash. Dans quelques instants, vos conditions de circulation, ce sera juste après la météo. Avec un temps assez couvert qui est attendu cet après-midi dans la plupart de nos régions. Cela dit, le soleil reviendra plus généreusement du côté de la Bretagne, mais aussi des côtes vendéennes et charentaises, de même que sur le nord-est du pays. Quelques averses, cela dit, seront possibles sur l'Alsace. Pour ce qui concerne les températures, elles s'échelonnent de 21 degrés à Brest à 31 en Alsace, justement en passant par 25 par exemple à Nantes, 27 à Paris et 28 à Bordeaux. Un coup d'œil sur ce qui nous attend demain jeudi avec un peu de nuages le matin, mais un après-midi complètement sous le soleil bleu, avec sous le soleil, pas un ciel bleu, voilà, je vais y arriver, sous le soleil, avec des températures qui l'après-midi seront comprises entre 21 degrés à Brest et jusqu'à 28 à Bordeaux ou à Strasbourg.
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1: Il est midi passé de 3 minutes, bienvenue si vous venez de nous rejoindre sur le 107.7, vous êtes sur la route du travail peut-être, ou la route des vacances, vous rentrez à la maison, vous transitez peut-être entre deux lieux de villégiature. Trafic assez dense en cette période, même comme ça en pleine semaine, d'où des ralentissements qui s'étaient formés ce matin, notamment du côté de Châtellerault et de Bordeaux sur l'autoroute A10. Ça va beaucoup mieux, on va le dire, au sud de Tours sur l'autoroute A10. Théophile Blondet.
2: Oui, tout à fait Christelle, juste avant d'arriver à Poitiers. Le bouchon est en train de se résorber. Il y a eu jusqu'à environ 40 minutes de ralentissement, mais le bouchon est en train de se résorber puisque le trafic a pu reprendre depuis un quart d'heure maintenant sur les deux voies de circulation. Donc si vous êtes encore dans le bouchon et il y a simplement quelques minutes d'attente pour passer cette difficulté, donc patience, mais voilà, le trafic a pu reprendre et vous allez pouvoir rapidement rejoindre Poitiers. Autre ralentissement, vous l'avez signifié, tout au bout de l'autoroute A10 en arrivant sur Bordeaux. Quelques minutes de ralentissement puisque le trafic est dense en cette période d'été, donc n'hésitez pas à avoir de la patience.
1: Je vous rappelle, sur l'autoroute A87, pour vous qui arrivez du littoral atlantique et de la Roche-sur-Yon et qui partez en direction de Nantes et d'Angers, qu'il y a un agent autoroutier qui est en train d'intervenir sur le bord de la chaussée au kilomètre 103, au-delà du péage de la Roche-sur-Yon. Donc dès que vous l'apercevez sur le bord des voies, vous vous écartez bien et vous ralentissez pour respecter le corridor de sécurité. Et puis un autre incident, ou incendie même d'ailleurs, de végétation sur le bas-côté de l'autoroute. On change de région, nous sommes cette fois en centre-Val-de-Loire, au sud d'Orléans, Théophile.
2: Oui, tout à fait. Si vous êtes en direction de Vierzon ou Bourges, notamment, c'est un incendie sur le bas-côté qui nous a été signalé, kilomètre 113. On est environ 8 kilomètres après la sortie. Numéro 2, Olivet. Faites attention puisqu'il pourrait y avoir de la fumée dans les deux sens de circulation. C'est important, avec une visibilité réduite.
1: Et enfin, une info pratique pour terminer qui vous concerne sur la 10. Si vous roulez en direction de Bordeaux, il n'y a plus de distribution d'aucun carburant sur l'aire de Rouillé. C'est une aire de service située au kilomètre 337 au sud de Poitiers. Donc si vous devez vous ravitailler en carburant, anticipez, hein, n'hésitez pas à vous arrêter dès les régions de Tours, de Châtellerault ou de Poitiers, sinon vous devrez aller quand même beaucoup plus au sud, hein, du côté de Niort, pour faire le plein de carburant.
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1: Bon appétit si vous apprêtez à faire la pause déjeuner, peut-être sur une aire de repos ou de service. Avec Théophile, on vous retrouve tout à l'heure à midi et quart, au plus tard en tout cas, pour parler de vos conditions de circulation. On va écouter Gaëtan Roussel dans les prochains kilomètres. Après, vous avez reconnu l'intro de Respect, Aretha Franklin. Bonne route.

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La musique de Gaëtan Roussel avec Tout s'en va sur Radio Vinci Autoroute. Il est midi 11, ça continue de s'améliorer du côté de Châtellerault avec environ 5 minutes de ralentissement qui persiste au-delà du kilomètre 280. C'est juste après Châtellerault Sud, conséquence tardive d'un incident sur un camion qui était en panne sur le bord des voies. Le bouchon se résorbe petit à petit, encore 5 minutes, donc vous restez vigilants à l'approche de ce secteur. On en reparle bien évidemment dans notre prochain point trafic qui arrive juste après Mobi.

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1: Midi 15, nouveau point sur vos conditions de circulation et on fait tout de suite le point sur la situation qui s'améliore petit à petit sur l'autoroute A10 en direction du sud, Théophile.
2: Oui, tout à fait, entre Tours et Niort, notamment juste avant d'arriver sur Poitiers. Écoutez, le trafic a pu reprendre sur les deux voies de circulation au niveau du kilomètre 284. Il y a tout de même quelques ralentissements, quelques minutes seulement. Patience, puisque voilà, le trafic a pu reprendre et il n'y a pas de difficultés particulières, un peu de patience et vous allez pouvoir passer cette difficulté. Toujours sur l'autoroute A10, beaucoup plus au sud, vous qui arrivez dans la région bordelaise, on est sur la fin de l'autoroute A10, non loin de la sortie numéro 42 en Barès-Saint-Loubès, 2 petits kilomètres après cette sortie. Il y a quelques ralentissements, c'est normal, c'est dû au fort trafic dans cette région bordelaise.
1: On change de région et on change d'autoroute et on part au sud d'Orléans sur la 71.
2: Oui, tout à fait, en direction de Vierzon et de Bourges, notamment, on nous signale un incendie sur le bas-côté, kilomètre 113. On est 8 kilomètres après la sortie numéro 2, Olivet. Alors, n'hésitez pas à faire attention dans les deux sens de circulation, puisque la visibilité pourrait être réduite à cause de la fumée.
1: Le prochain point trafic tout à l'heure, midi et demi. Et d'ici là, c'est reparti en musique avec Dorian. Et juste après, on fera un petit point justement sur les prévisions trafic pour le prochain week-end.

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1: Et un nouveau week-end se profile effectivement avec sans grande surprise un trafic qui s'annonce le plus chargé le samedi, mais dès vendredi cela dit, les bouchons sont attendus dans l'après-midi dans le sens des départs depuis l'Île-de-France et l'ouest du pays en direction donc du littoral atlantique. Vous serez nombreux également en direction du Grand Ouest et de la Bretagne. Le conseil, c'est de privilégier un départ soit avant 14h, soit après 19h. Pour samedi, drapeau rouge sur tout le territoire, vous serez nombreux en direction du Grand Ouest, du Sud-Ouest, du Massif Central pour ce nouveau chassé-croisé de l'été, l'un des plus importants de la saison. Les autoroutes reliant Paris à l'Espagne ou encore entre Lyon et Orange seront les plus empruntées. Le conseil, ce sera de vous lever très tôt, de partir avant 8h ou bien de profiter de la journée et de partir tranquillement après 18h. Enfin, dimanche 9 et lundi 10 août, le chassé-croisé se poursuivra. Ce sont à nouveau les axes en provenance et en direction de l'océan Atlantique et de la Méditerranée qui seront les plus chargés. La circulation sera dense aussi sur le pourtour méditerranéen. Mieux vaudra donc, pour rouler plus sereinement, prendre la route avant 11h ou alors après 18h.
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1: Et en cette mi-journée, le trafic continue de s'améliorer sur l'autoroute A10 au sud de Tours où il y avait un ralentissement du côté de Châtellerault. C'est en train de se résorber. Il n'y a quasiment plus de ralentissement d'ailleurs aux abords de cette sortie Châtellerault Sud. Après la sortie Châtellerault Sud, si vous continuez en direction de Poitiers, on revient, cela dit, sur l'ensemble de vos conditions de circulation tout à l'heure à 12h30. D'ici là, on termine ce quart d'heure en musique avec le duo This Is et Théodora, juste après Britney Spears.

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1: Il est quasiment midi et demi, merci de faire la route en notre compagnie en ce mercredi midi. Ça se passe bien hein, sur votre trajet autoroutier, d'autant que ça y est, on en a terminé avec ce bouchon hein, qui nous a bien occupé toute cette matinée du côté de Châtellerault. À l'origine, il y avait eu la panne et même l'incendie d'un poids lourd sur le bord de la chaussée. Il y avait l'une des deux voies de circulation qui était neutralisée et comme le trafic est dense en cette période de vacances, eh bien le bouchon qui s'était formé a peiné à se résorber. Ça y est, c'est chose faite. Tout est rentré dans l'ordre désormais. Il n'y a plus qu'à l'arrivée sur Bordeaux que vous patientez encore un petit peu avant de pouvoir vous insérer sur la rocade bordelaise. Là aussi, en raison du fort trafic. Et puis, si vous continuez d'ailleurs au-delà de Bordeaux, par exemple sur l'autoroute A63 en direction du bassin d'Arcachon, en direction des Landes, du Pays Basque, notez que les tout premiers kilomètres de l'A63 sont encore assez chargés. Partout ailleurs, ça se passe bien. Une info pratique importante quand même qui vous concerne si vous êtes sur la 10, justement, Nouvelle-Aquitaine. L'aire de Rouillé-Nord, une aire de service située à kilomètre 337, ne distribue plus aucun carburant actuellement. Mieux vaut donc vous arrêter en amont, hein, dès le secteur de Châtellerault et de Poitiers, si vous devez faire le plein de carburant. Sinon, vous devrez poursuivre jusqu'au kilomètre 371 et vous arrêter sur l'aire de Poitou-Charentes. Et puis, notez qu'il y a toujours un dégagement de fumée au sud d'Orléans sur l'autoroute A71 suite à un incendie de végétation qui a pris à l'extérieur de l'autoroute. Attention quand même à la présence de deux camions de pompiers qui sont arrêtés sur le bord de la chaussée dans ce secteur au kilomètre 113 de l'autoroute A71 pour vous qui quittez Orléans en direction de Vierzon, Bourges et Clermont-Ferrand.
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1: Et dans un instant, dans votre rendez-vous estival voiture mythique, zoom sur le van GMC de l'agence Tourisque, l'un des véhicules cultes des séries d'action des années 80. 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

0: 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En van GMC, bien sûr. 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
2: 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Le van GMC Vendura G15 de 1983. Un V8 sous le capot et un style inimitable avec sa peinture noire et grise, sa bande rouge et son spoiler avant, digne d'une véritable voiture de course. Au fil des 5 saisons de la saga, le van est utilisé comme un véritable QG mobile, outil parfait pour d'anciens militaires. Au volant, un pilote aussi bodybuildé que sa monture, le très sculptural Barracuda, alias Mr. T.
3: Qu'est-ce que tu veux, toi ?
4: Je vais garer la voiture.
3: Mais t'es cinglé ou quoi ? Je ne passerai le volant à personne. Allez, de l'air, de l'air !
2: La marque GMC fournira 8 modèles à la production, 2 pour les scènes entre les personnages et 6 pour les cascades. En 98 épisodes, entre 1983 et 1987, le GMC Vendura aura illustré toujours avec panache une certaine vision de la série d'action des années 80.
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0: Je dois te filer avec ce titre Rihanna à l'instant sur Radio Vinci Autoroute. Il est midi 43. On va donc s'intéresser de nouveau à vos conditions de circulation avant de poursuivre en musique avec notamment dans les prochains kilomètres MC Solar. Place avant cela donc à l'infotrafic. C'est dans un instant.
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0: Il est midi 45 et on va commencer par cet accident qui nous est signalé sur l'autoroute A11 pour vous qui roulez depuis Chartres, direction Le Mans, Nantes et Rennes. C'est au kilomètre 107, il y aurait deux voitures sur la bande d'urgence, donc a priori pas de gêne au trafic. Néanmoins, restez vigilants dans ce secteur, n'hésitez pas à ralentir. Nous sommes au kilomètre 107 donc de l'autoroute A11 en direction de l'ouest. Sur l'autoroute A10, vous roulez entre Orléans et la région parisienne, il y a un chevreuil écrasé, nous dit-on, au beau milieu des voies de circulation. Kilomètre 75, soit 4 km après Artenay. Merci de bien ralentir et de serrer soit à droite, soit à gauche. Le patrouilleur est prévenu et il se rend sur place. Et puis enfin, en région bordelaise, toujours quelques coups de frein à signaler. Un peu moins de 5 minutes de ralentissement avant de pouvoir vous insérer sur la rocade de Bordeaux. Et c'est reparti en musique. Naïka arrive dans quelques instants. Ce sera après MC Solar. Restez bien à l'écoute. On va jouer ensemble dans les prochains kilomètres.

C'était Naïka avec One Track Mind sur le 107.7. Soyez vigilants hein, si vous roulez sur la 10 entre Orléans et Paris, parce que c'est bien confirmé. Il y a un chevreuil écrasé entre la voie de droite et la voie du milieu. Nous sommes au kilomètre 75 en remontant vers le nord. 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Il est 12h53 et moi je vous donne rendez-vous tout à l'heure à 13h pour un point sur l'actualité de ce mercredi 5 août. On s'intéressera aussi aux prévisions météo et puis nous reviendrons bien sûr sur vos conditions de circulation. On va terminer l'heure en musique avec Jack Savoretti et Philippine Lavray. Ce sera après les crash tests de mise. Je vous rappelle juste que sur la 10, kilomètre 75 en direction du nord, il y a toujours ce chevreuil écrasé au milieu des voies de circulation, ce qui fait faire quelques écarts aux conducteurs. Restez vigilants, kilomètre 75, le patrouilleur se rend sur place.

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1: Priorité à l'information trafic avec un obstacle qui nous est signalé sur la chaussée de l'autoroute A11. C'est en direction de l'ouest, en direction du Mans, de Nantes et de Rennes, kilomètre 75, soit 7 km après Tivar. Ces obstacles, peut-être des morceaux de pièces de véhicule, pourraient vous gêner sur les deux voies de droite.

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1: Bonjour, un chef présumé de l'organisation criminelle des aides mafia, Mehdi Lariberi, a été interpellé en Algérie fin juillet sur exécution d'un mandat d'arrêt français. Les enquêteurs français soupçonnaient cet homme de 36 ans qui dispose de la double nationalité française et algérienne d'avoir trouvé refuge en Algérie d'où il opérait. Trois militants du parti indépendantiste Corse Nazione, dont Pierre Paoli, considéré comme un ancien chef du groupe clandestin Front de Libération Nationale Corse, le FLNC, ont été mis en examen pour violence aggravée. C'est ce qu'a indiqué hier soir le parquet d'Ajaccio. Jugement attendu cet après-midi pour les deux streamers, accusés d'avoir humilié en ligne Jean Pormanov, cet homme de 46 ans qui était mort en direct l'été dernier. Les streamers Naruto et Safine sont jugés pour des violences et humiliations infligées à cet homme et à un autre sous curatelle au cours de milliers d'heures de live entre 2023 et 2025 sur les plateformes Twitch puis Kick. Le feu de forêt près de Bellegarde en Diwa dans la Drôme a pour l'heure brûlé près de 280 hectares. Les pompiers restent particulièrement vigilants en raison de conditions météo défavorables attendues cet après-midi. Dans le Var, l'hypothèse de mise à feu volontaire est sérieusement envisagée dans la violente reprise d'incendie qui avait démarré vendredi dernier au sud de l'important brasier fixé quelques jours plus tôt près du massif du Gros Bessillon. La bonne santé des bourses européennes. La place parisienne a enregistré ce matin un nouveau record historique en séance, porté par l'espoir d'une désescalade au Moyen-Orient, la baisse des prix du pétrole et des perspectives d'inflation plus favorables qui alimentent l'appétit des investisseurs pour les actifs risqués. D'autres bourses européennes comme Francfort, Milan, Madrid, Amsterdam ou encore Stockholm culminent également en ce moment à leur plus haut historique. En Ukraine, interpellé par le président ukrainien Volodymyr Zelensky sur la nécessité d'aider son pays à faire face aux attaques de l'armée russe, la Commission européenne lui répond par la voix de sa présidente, Ursula von der Leyen. Alors qu'une série de frappes nocturnes a fait au moins 17 morts à Kiev et dans sa région, la dirigeante assure que l'UE mettra à disposition de l'Ukraine 1,4 milliard d'euros supplémentaires issus des bénéfices réalisés à partir des avoirs russes confisqués dans le cadre des sanctions européennes, de l'argent qui doit servir à la reconstruction du pays et l'effort de guerre. Il est 13h passé de 2 minutes, c'est la fin de ce flash. À suivre dans quelques instants vos conditions de circulation, juste après la météo. Avec un temps qui s'améliore cet après-midi, notamment sur l'extrême nord-ouest du pays, quelques averses possibles à l'opposé du côté de l'Alsace et entre les deux un ciel assez nuageux, par exemple en Île-de-France. Côté température, 21 degrés attendus cet après-midi à Brest, 23 à La Rochelle, 25 à Rennes, Nantes et du côté de Bayonne. Il fera 27 degrés à Paris comme à Tours, 28 degrés à Bordeaux comme à Toulouse ou encore du côté de Bourges, 29 degrés attendus à Orléans et jusqu'à 31 degrés à Strasbourg. Demain, ce sera une journée plus ensoleillée avec l'après-midi un ciel tout bleu pour tout le monde et des températures qui varieront entre 21 et 28 degrés.
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1: Il est 13h passé de 3 minutes.
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1: Et cette alerte donc qui m'est signalée à l'instant, qui vous concerne si vous roulez sur l'autoroute A10 entre Bordeaux et Paris, plus précisément entre Orléans et la région parisienne, avec un véhicule qui roulerait donc sur les mêmes voies que vous, mais face à vous, donc sur cette autoroute A10, donc du côté d'Orléans vers le kilomètre 91. Soyez particulièrement vigilants. Voilà donc pour cette principale alerte qui vous concerne sur cette autoroute A10. Ailleurs, eh bien, ça se passe plutôt bien actuellement puisque le trafic est fluide. Attention quand même sur cette autoroute A10, un petit peu plus au nord que là où est signalé le contresens. Il y a un chevreuil écrasé entre la voie de droite et la voie du milieu, ce qui vous contraint à faire un écart lorsque vous passez dans ce secteur au kilomètre 75 au-delà d'Artenay. Méfiez-vous, le patrouilleur se rend sur place Et en attendant, privilégiez si possible la voie de gauche pour passer à hauteur de ce kilomètre 75. On change d'axe, on passe sur l'autoroute A11 avec un obstacle, une pièce de véhicule signalée au kilomètre 75 de l'A11, cette fois direction Le Mans, Nantes et Rennes. Et c'est sur la voie de droite que se trouveraient ces obstacles. Et puis un peu plus loin, un accident implique 3 véhicules sur la bande d'urgence, kilomètre 105, toujours en direction de l'ouest sur l'autoroute A11. Cette fois, ça se passe 4 km après la sortie 4 pour Brou. Pas de gêne direct au trafic, mais restez vigilants. Et puis, si vous nous écoutez dans la région du Mans, et notamment si vous voulez entrer sur l'autoroute A11 depuis l'accès numéro 8 pour Le Mans Centre, eh bien, notez qu'il y a un piéton qui est dans ce secteur. Peut-être une personne qui fait du stop, ce qui est interdit sur l'autoroute. Donc, vous restez vigilants, s'il vous plaît, dans ce secteur de la 11, dans le secteur du Mans. Je voudrais également vous parler de quelques coups de frein toujours possibles en ce moment du côté de Bordeaux, à l'extrémité sud de l'autoroute A10. Méfiez-vous dans ce secteur. Vous êtes sur l'autoroute A11, je l'apprends à l'instant, kilomètre 154 dans la région donc du Mans. Il y aurait peut-être un chevreuil errant près des voies de circulation au kilomètre 154 et vous êtes concerné dans les deux sens de circulation. Je reviens à la principale information que je vous ai délivrée au début de ce flash info, c'est ce véhicule aperçu à contre sens sur l'autoroute A10 dans la région d'Orléans. Méfiez-vous dans les deux sens de circulation. Notez qu'en raison de cette alerte, eh bien, vous ne pouvez pas entrer sur l'autoroute depuis Sarangédi. L'accès est fermé pour vous éviter justement de vous retrouver face à face avec ce véhicule qui roulerait sur les mêmes voies que vous, mais face à vous.
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1: Allez, c'est reparti en musique. Le prochain point trafic au plus tard à 13h15. Et la musique de Georgia Smith arrive après Célestio.

0: véhicule à contresens.
1: Je vous rappelle qu'un véhicule à contresens est signalé dans la région d'Orléans sur l'autoroute A10. A priori donc pour vous qui roulez en direction du nord. En raison de cette alerte, sachez que vous ne pouvez plus actuellement entrer sur l'autoroute A10 en direction du nord, ni au niveau d'Orléans Centre sur l'autoroute A71, ni au niveau d'Orléans Nord et encore au niveau de Sarangidi. Vous ne pouvez pas entrer sur l'autoroute parce qu'il y aurait un véhicule qui roulerait dans ce sens sud-nord, mais lui roulerait vers Orléans, alors que vous êtes en train de remonter vers la région parisienne. Soyez extrêmement vigilants, privilégiez la voie de droite au cas où ce véhicule arrive effectivement face à vous. Évidemment, les patrouilleurs et forces de sécurité sont prévenus.

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1: Priorité à l'information en trafic pour vous dire que sur l'autoroute A10, pour vous qui roulez au kilomètre 75, il y a un chevreuil écrasé sur le bord de la chaussée et la patrouilleuse Grâce vient d'arriver sur place. Elle va intervenir sur les voies de circulation. Donc vous vous décalez s'il vous plaît sur votre gauche et vous ralentissez dans ce secteur kilomètre 75 de cette autoroute A10 pour vous qui avez passé la sortie Artenay, la sortie numéro 13. Merci de vous décaler sur la gauche et surtout de ralentir en raison de pour préserver la sécurité de cette femme en jaune Grâce qui s'apprête à intervenir sur les voies.

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1: Je vous rappelle qu'on nous signale un véhicule qui roulerait à contresens sur l'autoroute A10 dans la région d'Orléans. Vous êtes aussi concerné d'ailleurs sur l'extrémité nord de la 71, hein, puisque ce véhicule roulerait en direction de Bordeaux et de Clermont-Ferrand, mais sur les voies réservées au sens sud-nord. Donc si vous roulez, vous, en direction de l'Île-de-France, méfiez-vous, s'il vous plaît, dès le secteur du sud orléanais. D'ailleurs, dans ce secteur, sachez que les entrées Olivet et Orléans, centre de la 71, mais aussi Main-sur-Loire, Orléans-Nord et Saint-Rangidy sur l'autoroute A10 sont fermées. En tout cas, vous ne pouvez pas entrer sur l'autoroute en direction du nord pour ne pas vous retrouver potentiellement face à ce véhicule qui roulerait sur les mêmes voies que vous, mais face à vous. N'hésitez pas à faire une pause, hein, peut-être sur une aire de repos ou de service en attendant que l'alerte soit levée.

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1: Je vous rappelle que sur l'autoroute A10 et la 71, il faut être extrêmement vigilant dans la région d'Orléans, puisqu'un véhicule a été signalé circulant à contresens sur les voies de circulation. Vous êtes concerné si vous arrivez peut-être de Vierzon, par exemple, par la 71, ou bien vous arrivez de Tours et de Blois par l'A10. C'est vous qui, dans cette région d'Orléans, pourriez vous retrouver face à ce véhicule qui roulerait sur les mêmes voies que vous, mais face à vous. C'est pour cela d'ailleurs que vous ne pouvez pas entrer sur l'autoroute A10 en direction du nord depuis les secteurs de Mains-sur-Loire, Mer, Orléans-Nord, Saint-Rongidy sur l'A10. Et si vous êtes sur la 71, impossible d'accéder à l'autoroute depuis Olivet et Orléans-Centre, tout simplement pour vous éviter justement de vous retrouver sur des voies de circulation avec potentiellement face à vous un véhicule qui roulerait sur les mauvaises voies, dans le mauvais sens de circulation. Les forces de l'ordre également se rendent sur place. N'hésitez pas à bien serrer à droite, ne pas doubler le véhicule qui est devant vous pour éviter de vous retrouver encore une fois face à ce véhicule.

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1: À 13h15, on commence par cette alerte qui vous concerne si vous circulez sur l'autoroute A10 ou l'A71.
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1: Un véhicule qui roulerait effectivement sur les mêmes voies que vous, mais face à vous, vous qui roulez sur cette A71 ou l'A10 en direction de la région parisienne. C'est vers le kilomètre 91 que ce véhicule aurait été aperçu tout à l'heure, circulant donc du mauvais côté des voies de circulation. Il coulerait lui en direction du sud, mais sur les voies réservées au sens sud-nord. Donc c'est pour cela que vous ne pouvez plus accéder à l'autoroute A10, ni depuis Main-sur-Loire, Mer, Orléans-Nord ou encore Sarron-Gidy. Pas plus que sur l'A71 du côté d'Olivet et d'Orléans-Centre. Vous ne pouvez pas non plus accéder à l'A71 puis à l'A10 en direction du Nord pour éviter de vous retrouver justement face à ce véhicule qui roulerait sur les mauvaises voies de circulation. Les forces de l'ordre également se rendent sur place, sillonnent la zone pour tenter de retrouver ce véhicule. Voilà donc pour cette principale information sur l'autoroute A10. J'ai d'autres infos à vous donner. D'abord, justement, dans le même secteur du nord orléanais sur l'autoroute A10. Il y avait un chevreuil écrasé sur les voies de circulation, kilomètre 75. Ça y est, il a été ramassé, ce chevreuil. Et puis, si vous roulez sur l'autoroute A11, cette fois, en direction de l'ouest, il y a un accident, kilomètre 106, avec deux voitures en cause sur la bande d'arrêt d'urgence. Plus loin, kilomètre 154, c'est au-delà de Conneret. Il y a un chevreuil errant, nous dit-on, près des voies de circulation. Et puis, dans la région du Mans, on nous parle d'un piéton qui se trouverait au niveau de la bretelle d'accès, le Mans Centre Université, bretelle d'accès numéro 8. Donc ne vous arrêtez pas et attention à la sécurité de ce piéton. Enfin, sur l'autoroute A87, pour vous qui roulez en ce moment en direction d'Angers, au kilomètre 24, c'est au-delà de Chemillé, il y aurait un cône de chantier renversé sur la voie de droite qui gênerait votre passage. Le patrouilleur Emmanuel se rend sur place pour intervenir. On continue de suivre cette alerte concernant ce véhicule à contresens dans la région d'Orléans sur l'autoroute A10, sur la 71. Méfiez-vous si vous roulez en direction du nord ou du sud, d'ailleurs dans les deux sens de circulation. On repart en musique avec tout de suite Joseph Chédid.

À la formation trafic, pour vous rappeler qu'un véhicule a été signalé à contresens sur l'autoroute A71 ou A10 dans la région d'Orléans. Méfiez-vous, cette voiture roulerait sur les mêmes voies que vous, mais face à vous. Les forces de l'ordre sont sur place, en train de sillonner la zone pour tenter de retrouver ce véhicule qui pourrait tracter une moto. Donc vous restez vigilants dans ce secteur. Et vous ne pouvez pas, je vous le rappelle, entrer sur l'A71 en direction du nord, ni sur l'A10, toujours en direction du nord. Depuis les accès Olivet et Orléans-Centre, ça c'est pour la 71, Main-sur-Loire, Mer, Orléans-Nord et Saint-Rangidi, si vous êtes sur la 10.

0: Robbie Williams avec Supreme sur Radio Vinci Autoroute. Je vous rappelle, si vous roulez sur l'autoroute A10 dans la région d'Orléans, qu'une alerte au contresens a été indiquée. Il pourrait s'agir d'une voiture tractant une remorque sur laquelle se trouve une moto qui aurait fait demi-tour au niveau d'une sortie. Donc, vous restez très vigilant dans ce secteur d'Orléans, que vous soyez d'ailleurs sur la 71 ou bien sur la 10. Et c'est aussi la raison, cette alerte, que vous ne pouvez pas actuellement entrer sur l'autoroute, que ce soit d'ailleurs en direction du nord ou du sud, depuis Main-sur-Loire, Mer, Orléans-Centre, Orléans-Nord ou Sarangédy, pour vous éviter justement de vous retrouver sur une autoroute sur laquelle vous pourriez vous retrouver face à un véhicule qui roulerait sur les mêmes voies que vous, mais face à vous. On va y revenir bien sûr à 13h30. D'ici là, on continue en musique avec le nouveau titre de Soprano DJ.
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0: Soprano, DJ à l'instant sur Radio Vinci Autoroute. La musique sera de retour dans les prochains kilomètres. Avant cela, retour sur vos conditions de circulation.
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0: Et dans quelques instants sur cette antenne, on va retrouver une soirée acoustique avec The Cranberries. Dans les années 90, ils faisaient le tour du monde et en février 95, ils ont pris le temps d'enregistrer un concert unplugged à New York. Retour sur cette soirée absolument live juste après l'information trafic qui arrive dans 30 secondes.
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0: Et à 13h31, on commence par cette alerte toujours d'actualité sur l'autoroute A10 dans la région d'Orléans avec un véhicule qui roulerait peut-être à contresens. Cela vous concerne si vous arrivez de Tours, que vous roulez en direction d'Orléans et de la région parisienne. Ce véhicule roulerait peut-être sur les mêmes voies que vous, mais face à vous. C'est pour cela que les bretelles d'accès à l'autoroute A10 au niveau de Mer, de Main-sur-Loire, d'Orléans-Nord, de Saint-Rangidi sont fermées. Vous ne pouvez pas entrer sur l'autoroute, quel que soit votre sens de circulation. Depuis ces bretelles d'accès, le temps que les forces de l'ordre qui sillonnent la zone lèvent cette alerte. À vous signaler aussi, justement, dans le secteur de Main-sur-Loire, un véhicule qui est en panne dans la bretelle de sortie. Sortie donc numéro 15 pour vous qui prenez cette sortie au kilomètre 114. Ne vous laissez pas surprendre par la présence de ce véhicule. À vous signaler également cette fois sur l'autoroute A11, l'axe Paris-Nantes en direction du Mans, de Nantes, de Rennes au kilomètre 106. Ces deux voitures accidentés sur la bande d'urgence. A priori, il n'y a pas de gêne au trafic, mais n'hésitez pas à vous décaler sur la gauche au passage de ce kilomètre 106 pour respecter le corridor de sécurité. Puis je vous rappelle que dans la région du Mans, il y a un piéton qui a été aperçu au niveau de la bretelle d'accès Le Mans Centre Université, bretelle d'accès numéro 8. Peut-être cette personne fait-elle du stop, ce qui est interdit pourtant sur l'autoroute. Donc ne vous arrêtez pas et sachez que le patrouilleur se rend sur place pour lui porter assistance. Ailleurs, ça se passe bien, toujours un petit peu de monde à l'approche de Bordeaux, tout au bout de l'autoroute A10. Hein, c'est normal, c'est une zone très circulée en cette période de vacances, mais votre temps de parcours, pour le moment, n'en est plus impacté.
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0: Et aujourd'hui, Marie Codemo nous fait revivre un moment unique avec le groupe de rock des Cranberries.
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6: Ce sont quatre Irlandais qui débarquent en septembre 94 avec un véritable hymne contre la violence pour toute une génération, Zombie. Le groupe The Cranberries devient alors un phénomène, donne des concerts partout dans le monde et participe le 14 février 95 à un enregistrement unplugged pour la chaîne de télé MTV. Tout se passe à la Brooklyn Academy of Music, à New York. Assis sur des sièges hauts, les Cranberries, accompagnés d'un quatuor à cordes, enchaînent 9 titres pour ce concert acoustique devant très peu de spectateurs. La chanteuse Dolores O'Riordan est morte à Londres en janvier 2018. Depuis, les trois autres membres du groupe lui rendent régulièrement hommage, comme avec la sortie en novembre 2025 de cet album Unplugged pour les 30 ans de l'enregistrement. Ce soir-là, ils jouent notamment trois inédits disponibles quelques mois plus tard sur leur troisième album. Et dans le titre que je vous propose d'écouter, il est question de liberté et de choix. Voici The Cranberries, Free to Decide, dans Absolument Live.

Free to Decide, c'était les Cranberries d'Absolument Live. Et pour revivre d'autres concerts emblématiques, rendez-vous sur les plateformes de podcast. 13h37, je vous rappelle la présence éventuelle d'un véhicule qui roulerait à contresens sur l'autoroute A10. Pour vous qui roulez en ce moment en direction du Nord, c'est pour cela que vous ne pouvez pas entrer sur cette autoroute A10 à partir de Mer, de Main-sur-Loire, d'Orléans-Nord et de Saint-Rangidi. À noter qu'à Saint-Rangidi, la barrière d'accès est cassée, mais n'entrez pas pour autant, au risque de vous retrouver face à ce véhicule qui roulera sur les mêmes voies que vous, mais face à vous. Il est interdit donc d'entrer sur l'autoroute pour le moment, tant que l'alerte n'est pas levée par les forces de l'ordre qui sillonnent la zone au niveau de ces bretelles d'accès Mer, Main-sur-Loire, Orléans-Centre, Orléans-Nord et Saran-Gidi. Allez, on va continuer la route en musique et on va se retrouver vers 13h45 avec Théophile Blondet également pour parler de vos conditions de circulation. On poursuit avec la musique tout de suite de Elliott puis Prince.

Priorité à l'infotrafic, vous qui circulez sur l'autoroute A10 entre Blois et Orléans, nous signale un véhicule arrêté sur la bande d'arrêt d'urgence, kilomètre 127. C'est 5 km après la sortie 16 mer. N'hésitez pas à serrer à gauche pour garder le corridor de sécurité.

0: Prince avec Purple Rain à l'instant sur Radio Vinci Autoroute. La musique sera de retour dans quelques kilomètres, mais avant cela, on revient sur vos conditions de circulation. Rendez-vous dans 1 minute 30.
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0: Et à 13h46, on va commencer par une bonne nouvelle en provenance de la région d'Orléans avec vous, Théophile.
6: Oui, tout à fait. C'est la fin du contresens dans le secteur d'Orléans sur l'autoroute A10. Les forces de l'ordre ont sillonné la zone mais n'ont rien trouvé, donc vous pouvez de nouveau accéder à l'autoroute. On reste sur l'autoroute A10, non loin d'Orléans, sur l'axe Bordeaux-Paris. Vous qui allez accéder à Orléans depuis Blois notamment, on nous signale un véhicule arrêté sur la bande d'arrêt d'urgence. Et kilomètre 127, 5 km après la sortie numéro 16, mer. Donc n'hésitez pas à vous décaler sur la gauche, ralentir et éviter la voie de droite pour garder un corridor de sécurité.
0: Sur l'autoroute A11, fin d'intervention des services de sécurité au kilomètre 106 où il y avait eu un accrochage entre plusieurs véhicules. En revanche, on nous parle d'un piéton du côté du Mans.
6: Oui, tout à fait. Dans l'entrée, numéro 8, Le Mans Centre Université sur la 11. Et il y a effectivement un piéton kilomètre 176 sur l'axe Paris-Nantes.
0: Et la route se poursuit en musique avec Thomas Dutronc tout de suite.

La douce voix de la chanteuse géorgienne Cathy Melua avec ce titre 9 Million Bicycles. Bientôt 14h. Je vous donne rendez-vous à 14h pile justement pour vous parler de l'actualité de ce 5 août. On s'intéressera aussi aux prévisions météo ensoleillées hein, pour cet après-midi comme pour demain avant de revenir sur vos conditions de circulation qui sont plutôt satisfaisantes en ce tout début d'après-midi. Pas de grosses perturbations à vous signaler. On va terminer l'heure en musique avec TTDA et Terrence Trent Darby dans quelques instants. Ce sera après Maeva et sa supernova.

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1: Bonjour, le chef cuisinier Jean Humbert, soupçonné de violence conjugale, va être présenté à un juge d'instruction afin d'envisager sa mise en examen. Le parquet a ouvert une information judiciaire contre le cuisinier des chefs de violence habituelle ayant entraîné une incapacité de travail supérieure à 8 jours par conjoint ou concubin au préjudice de 2 victimes, précise le parquet de Paris. L'écrivain et scénariste Didier Decoin est décédé à l'âge de 81 ans. Son roman « John l'Enfer » avait été couronné par le prix Goncourt en 1977. Il était d'ailleurs devenu président de l'institution littéraire par la suite. Au cinéma, il avait collaboré avec des réalisateurs tels que Marcel Carné, Robert Enrico, Henri Verneuil ou Maroun Baghdadi, avec qui il avait reçu en 1991 le prix spécial du jury au Festival de Cannes pour le film « Hors la vie ». Après une journée d'hier plutôt calme sur le front des incendies, les pompiers redoutent des reprises de feu dans l'incendie qui s'est déclaré près du massif du Gros-Bessillon dans le Var. Quelques 1200 pompiers sont toujours mobilisés. Le gouvernement a par ailleurs publié ce matin un arrêté qui reconnaît les incendies de Gironde et des Landes comme un sinistre de grande ampleur. Cela pour conséquence d'alléger les formalités pour la coupe des arbres incendiés. Quant aux sinistrés des incendies de ces régions du sud-ouest, ils font désormais face à des professionnels peu scrupuleux. Dans un message publié sur X, la préfecture du département met en garde contre des personnes se présentant comme des experts ou des intermédiaires, leur proposant de signer rapidement des contrats ou des mandats d'accompagnement moyennant finance. La préfecture alerte sur certains de ces services qui peuvent être payants et peuvent représenter un coût important sans prise en charge par les assurances. Enfin, les entreprises sinistrées, elles, seront accompagnées par les services de l'État. Le ministère du Travail précise que c'est l'État qui prendra en charge l'intégralité des indemnités d'activité partielle versées aux salariés des TPE et PME des zones évacuées en raison de ces incendies. À Taïwan, les grands exercices militaires annuels visant à préparer les habitants à une potentielle invasion chinoise ont débuté ce matin. Ils se dérouleront jusqu'au milieu du mois d'août. Au programme des simulations de combat ou encore des blocus chinois, les civils sont également mis à l'épreuve. Ils connaissent un ralentissement temporaire des débits internet mobiles et se plient à des exercices d'alerte aérienne. Il est 14h passé de 2 minutes, c'est la fin de ce flash. Dans un instant, vos conditions de circulation, juste après la météo. Avec du soleil pour cet après-midi dans la plupart des régions dans lesquelles vous circulez ou dans lesquelles vous vous rendez. Quelques nuages simplement, mais sans grande incidence sur l'Île-de-France, notamment, et le centre-Val-de-Loire. Côté température, ça oscille de 21 degrés à Brest jusqu'à 31 à Strasbourg, où il pourrait y avoir d'ailleurs quelques gouttes d'eau. 28 degrés attendus cet après-midi à Bordeaux. Pour demain, jeudi 6 août, ce sera après quelques passages nuageux le matin du grand soleil pour l'après-midi. 21 degrés attendus à Brest, 23 degrés pour La Rochelle, 24 à Rennes et à Bayonne. Il fera 25 degrés à Paris comme à Nantes, 26 par exemple à Tours, 27 à Orléans et à Tours, 28 degrés le maximum pour Bordeaux et Strasbourg.
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1: 14h03, nouveau point sur vos conditions de circulation avec un trafic qui s'écoule plutôt bien. Notez quand même quelques incidents que vous nous détaillez, Théophile Blondet.
2: Oui, tout à fait, Christelle. Vous qui circulez sur l'autoroute A10, vous venez de quitter Tours en direction de Blois puis Orléans, kilomètre 196. On nous signale, on nous confirme même la présence d'un véhicule en panne sur le bas-côté. Donc n'hésitez pas à ralentir quand vous arrivez dans le secteur. On est 2 km après la bifurcation entre la 10 et la 28. La 10, toujours quelques kilomètres plus loin, entre Blois et Orléans. Et c'est un véhicule arrêté qui nous a été signalé, cette fois-ci, kilomètre 127. Donc la bande d'arrêt d'urgence est neutralisée, tout comme la voie de droite. Donc n'hésitez pas encore une fois à ralentir, vous décaler sur la gauche. On est 5 kilomètres après la sortie 16, mer.
1: On change de région, on part du côté des Pays de la Loire pour un piéton signalé du côté du Mans.
2: Oui, tout à fait, sur l'autoroute A11, vous arrivez vous quittez le Mans, pardon. C'est un piéton sur la chaussée qui nous a été signalé sur l'entrée numéro 8, Le Mans Centre Université.
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1: 14h04, on se retrouve dans un petit quart d'heure pour reparler de vos conditions de circulation avant évidemment qu'il y a de nouveaux événements concernant votre route. On écoutera Marie-Sara dans les prochains kilomètres juste après. Etienne Dao, bon après-midi à tous.

0: avec I'm Coming Out. La musique sera de retour dans les prochains kilomètres avec notamment Sia. Avant cela, on s'intéresse de nouveau, bien sûr, à vos conditions de circulation. Rendez-vous dans une minute.
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0: Et à 14h16, pour débuter ce point trafic, on part avec vous, Théophile Blondet, du côté de La Roche-sur-Yon, sur la 87.
5: Oui, tout à fait. Vous êtes dans cette agglomération de La Roche-sur-Yon, direction Angers. Notamment, on nous signale la présence d'un cône, kilomètre 113, sur la voie de gauche. On est un petit kilomètre avant la sortie La Roche-sur-Yon Est, sortie numéro 30. Donc, faites attention.
0: Du côté des Pays de la Loire, nous partons dans la région du Mans.
5: Oui, tout à fait, puisque sur l'axe Paris-Nantes, vous qui voulez rentrer sur l'autoroute A11 au niveau de l'entrée numéro 8, Le Mans Centre Université, on nous signale la présence d'un piéton. Les forces de l'ordre sont en train d'intervenir.
0: Du côté de Bordeaux, quelques coups de frein à prévoir hein, avant de pouvoir vous insérer sur la rocade bordelaise. Il y a du monde en cette période de vacances, du monde en transit hein, pour vous qui allez peut-être ensuite poursuivre vers le bassin d'Arcachon, vers le Pays Basque, l'Espagne ou le Portugal. Vous vous mêlez au trafic local, cela fait un trafic dense donc et c'est quelques minutes de ralentissement et de retard si je puis dire avant de pouvoir rejoindre la rocade. Et puis sur la 10, mais dans le sens Bordeaux-Paris, deux incidents à signaler en région Centre-Val de Loire.
5: Oui, tout à fait, vous avez quitté Tours en direction de Blois, puis d'Orléans. On nous signale, on nous confirme même la présence d'un véhicule en panne. Kilomètre 196, on est 2 km après la bifurcation avec la 28. Également, quelques kilomètres plus loin entre Blois, direction Orléans, cette fois-ci entre Blois et Orléans, on nous signale un véhicule arrêté. Kilomètre 127, la bande d'arrêt d'urgence est neutralisée, tout comme la voie de droite. Donc faites très attention, on est 5 km après la sortie numéro 16, Mer.
0: Et on va rester en région Centre-Val de Loire, mais aller sur un autre axe, la 85. Vous arrivez de Vierzon, vous roulez en direction de Tours et vous voulez quitter l'autoroute au niveau de la sortie 13, celle sur Cher. Notez qu'il y a une voiture qui est en panne dans cette bretelle de sortie. Dans un instant, votre rendez-vous sur la route avec, en compagnie d'un invité que vous connaissez bien, Amir Haddad. Le chanteur s'est récemment illustré à la télévision et dans la série La Belle et le Boulanger. Nouvelle étape dans sa carrière. Il sera avec nous sur la route des vacances, juste après la musique. Le chanteur s'est récemment illustré à la télévision et dans la série La Belle et le Boulanger. Nouvelle étape dans sa carrière. Il sera avec nous sur la route des vacances, juste après la musique de

0: fait la route avec un artiste multiple talent. Amir Haddad est au micro de Virginie Decorte.
1: Amir Haddad, bonjour.
2: Bonjour.
1: On a le plaisir de vous rencontrer à l'occasion du Festival TV de Monte Carlo, car votre actu n'est pas uniquement musicale. Après avoir foulé les planches de théâtre pendant 2 ans, on vous a vu récemment sur TF1 dans la série La Belle et le Boulanger. Sacrée expérience là aussi.
2: Extraordinaire. Un vrai plaisir, une découverte. En même temps, un rêve que j'ai attendu d'exaucer pendant presque 40 ans. Théâtre a été la première rencontre avec cet univers, avec cette nouvelle discipline artistique, et ensuite cette série où en prenant le premier rôle sur 4 épisodes entiers, une histoire que je devais porter sur mes épaules, évidemment très aidé par Hervé Mimran, l'excellent réalisateur, et le casting d'artistes, de comédiens qui m'a accompagné. Mais c'est vrai que c'était un peu vertigineux au départ, et puis peu à peu le plaisir s'est installé et j'ai adoré vivre cette expérience.
1: Et le plaisir à traverser l'écran d'ailleurs, bravo.
2: Merci, c'est tellement enrichissant, jusqu'à vous dire qu'aujourd'hui le chanteur que je suis est changé, parce que c'est une manière de développer l'empathie, de développer le rapport au texte qu'on connaît pas, en tout cas moi à titre personnel je ne le connaissais pas auparavant, et de remonter sur scène après avoir vécu l'expérience d'acteur au théâtre ou à la télé
1: m'a
2: énormément apporté. Tout à fait.
1: Alors après le théâtre où vous aviez excellé dans un seul en scène, cette nouvelle aventure artistique a ouvert la voie donc à peut-être d'autres projets aussi, télé ou cinéma.
2: Alors je suis actuellement diffusé sur Apple TV dans une autre série.
1: J'allais dire. Unconditional.
2: Unconditional. C'est pas le premier rôle cette fois-ci, mais c'est un rôle tellement à l'opposé de ce que les gens et moi-même avons l'habitude de me voir faire, de me voir être. C'est du dur, c'est plus sarcastique, c'est plus sérieux. C'était très spécial à vivre. Cette transformation était pour le coup radicale. Et j'aime le résultat. Je dois reconnaître que plus ça va, plus j'ose, plus cette audace aussi me conforte dans le fait qu'il y a encore plein de choses à explorer. Voilà, j'ai beaucoup de reconnaissance en fait d'être là et d'avoir la chance de faire tout ça.
1: Et le cinéma dans tout ça, Amir, est-ce qu'il y a eu des approches ou pas encore ?
2: Il y en a eu. Il y a eu des castings aussi pour le cinéma. Pour l'instant, rien ne s'est tout à fait concrétisé, mais si

0: j'arrive quelque part à choisir que des projets qui me parlent et qui me font vibrer, ce serait ça la vraie victoire, et c'est ce que j'ai envie de faire, et ça prendra le temps que ça prendra.
1: Mais c'est ce qu'on vous souhaite.
0: Merci.
1: Amir Haddad, il est temps de marquer une petite pause. On va écouter l'un de vos titres et on se retrouve après le trafic pour évoquer justement la route et la musique.
0: À tout de suite.

C'était J'ai cherché Damir, notre invité cette semaine. Vous retrouvez la seconde partie de son interview juste après le point trafic de 14h30. Avant cela, je vous propose encore un petit peu de musique. Celle de Mylène Farmer et son nouveau titre, C'est à qui le tour, avant justement de rejoindre vos conditions de circulation dans quelques minutes.

0: C'est le retour de Mylène Farmer après 4 ans d'absence. Mylène Farmer, 40 ans de carrière, plus de 30 millions d'albums vendus. Ce titre annonce un nouvel album, Égrégore, le 13e, qui devrait sortir le 30 octobre 2026. Allez, la musique sera de retour. Il y aura aussi la deuxième partie de notre interview avec Amir dans quelques kilomètres. Et après avoir évoqué sa carrière de comédienne, on parlera de son rapport à la route entre souvenirs de voyage et parcours musical. Rendez-vous juste après vos conditions de circulation dans pile une minute.
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0: Il est 14h32 en ce mercredi 5 août. On est en plein milieu des vacances d'été. Par conséquent, vous êtes nombreux à circuler sur les autoroutes du quart nord-ouest du pays. Et résultat, eh bien, à l'approche de certaines grandes villes, il y a quelques coups de frein. C'est le cas, par exemple, en ce moment, du côté de Bordeaux, Théophile Blondet.
7: Effectivement, Christelle, ça a ralenti à l'approche de l'agglomération bordelaise. Vous qui voulez peut-être rejoindre la 63 ou la 62 pour rejoindre le sud-ouest du pays. Eh bien, écoutez, en arrivant sur les derniers kilomètres de l'autoroute A10, attendez-vous à quelques minutes de ralentissement.
0: On reste sur la 10, mais on va changer de région, direction le centre-val de Loire. Vous roulez en direction d'Orléans et de Paris. Un incident au kilomètre 127.
7: Oui, tout à fait. C'est un véhicule qui serait arrêté sur la bande d'arrêt d'urgence, kilomètre 127, vous venez de le dire. La voie de droite est également neutralisée. Faites bien attention en arrivant sur le secteur. N'hésitez pas à ralentir, à vous décaler sur la gauche. On est 5 kilomètres après la sortie numéro 16, mer.
0: Et enfin, un grand bond vers les Pays de la Loire. Cette fois, vous partez, vous revenez de Bretagne. Attention à ce chevreuil sur la 81.
7: Tout à fait, on est aux alentours du kilomètre 227, surtout entre la sortie numéro 3, Laval-Est, et 2, Évron-Vège. On est après Laval, donc, en direction du Mans. C'est un chevreuil qui pourrait donc traverser les voies. Donc, faites bien attention que vous rouliez dans un des deux sens de circulation.
0: Et direction Le Mans pour terminer avec la présence d'un piéton peut-être au bord des voies.
7: Oui, tout à fait. Sur l'autoroute A11, c'est un piéton qui serait dans la sortie numéro 8, Le Mans Centre Université, kilomètre 176. Les forces de l'ordre sont encore en intervention.
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0: Et il est temps de reprendre le fil de notre conversation avec l'un des invités de cet été, Amir Haddad. Il est toujours au micro de Virginie Decorte.
8: Amir, on a coutume d'embarquer avec nos invités sur la route. Déjà, la route, qu'est-ce que ça vous inspire? Des souvenirs, d'enfance, de tournée?
9: Évidemment, des souvenirs d'enfance, parce que j'ai le souvenir qu'on partait en vacances avec la voiture. On n'avait pas trop l'occasion de prendre ni le train ni l'avion. Ça voulait dire qu'il fallait parfois, pour descendre sur la côte, nous qui vivions en banlieue parisienne, ça faisait 10 heures de route, 9 heures de route. Sur 9 heures de route dans une voiture surchargée où on n'avait pas toujours la place de s'asseoir sur la banquette arrière. Moi, j'ai des souvenirs de me disputer pour avoir un peu plus de place avec ma sœur ou mon frère. C'est des souvenirs qui peuvent être un peu relous sur le moment, mais qui deviennent les Madeleines de Proust avec le temps.
8: Ouais, carrément.
9: Et la musique qu'écoutait mon père, la radio qu'écoutait mon père, bref, beaucoup.
8: Et c'était
9: de souvenirs
8: direction
9: de
8: la Côte d'Azur.
9: La plupart du temps pour la Côte d'Azur.
8: Sur la route
9: pour
8: des
9: Cannes.
8: Vacances en été, parce que beaucoup de nos auditeurs, c'est le cas, hein,
9: c'était
8: sont en ce moment.
9: C'était la A7, si je ne m'abuse, non?
8: Il y a la A7, effectivement. effectivement l'autoroute du Soleil direction la Méditerranée. Donc c'était celle-là que vous preniez en famille.
9: Tout à fait.
8: Il y avait des pauses aussi importantes.
9: Évidemment, mais bien sûr, on s'arrêtait. Des fois, on s'arrêtait pour la nuit dans un hôtel sur la route pour que papa se repose, pour qu'on puisse aussi souffler un peu. Parce que comme je vous disais, les conditions du voyage n'étaient pas les plus faciles.
8: Il n'y avait pas la clim non plus.
9: Il n'y avait pas la clim en plus. Mais voilà, mais c'était, on savait qu'on partait vers une, deux, trois semaines merveilleuses au soleil.
8: Fallait les mériter.
9: Absolument.
8: La voiture, c'est un endroit clé pour écouter de la musique. Est-ce que ça vous arrive de trouver l'inspiration, Amir, ou de tester des chansons en roulant?
9: Tester des chansons en roulant. Alors d'abord, j'adore les écouter en voiture. Quand les chansons sortent du studio, je demande tout de suite à ce qu'on me les envoie pour pouvoir les écouter avec les haut-parleurs d'une voiture qui sont généralement peut-être le lieu où on écoute le plus de la musique.
8: On écoute fort en plus.
9: Et qu'on écoute fort. Et je pense qu'avec la distraction partielle qu'on peut avoir parce qu'on est concentré sur la route, on a un recul sur la musique. On n'est pas comme en studio ultra concentré sur les moindres détails. On se laisse happer par l'atmosphère. C'est pour ça que j'aime aussi le faire quand je cours, j'aime aussi le faire quand je cuisine. En fait, avoir la musique en fond sonore, c'est différent et ça donne une perspective qui est très importante dans la période de création. Donc oui, systématiquement, je récupère mes titres en état de maquette et je les écoute dans la voiture.
8: On a parlé tout à l'heure de votre actu en tant que comédien. Pour autant, et on en sait quelque chose, sur le 107.7, vous n'avez pas délaissé la musique. Votre dernier album, C'est Amir, a d'ailleurs été certifié disque d'or.
9: Oui, c'est très touchant pour moi parce que c'est un album spécial, je dirais un peu hors circuit, parce que c'est un album hommage à ma mère et à des événements douloureux que j'ai vécu pendant un temps. C'est d'ailleurs la raison pour laquelle cet album est sorti deux fois, une fois dans sa version ombragée, on va dire, et par la suite dans sa version lumineuse, pour prouver que la musique peut guérir, peut aider à voir la lumière.
8: Merci beaucoup Amir d'avoir été avec nous.
9: C'est moi qui vous remercie.
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0: Dans 10 minutes, on se retrouve pour évoquer de nouveau ensemble vos conditions de circulation. Évidemment, nous intervenons avant en cas de nouvel événement concernant votre voyage. On va retrouver Marguerite dans quelques kilomètres là-bas.

0: Marguerite, avec La Bosse, retour de la musique dans les prochains kilomètres. Mais avant cela, retour sur vos conditions de circulation et c'est dans une minute.
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0: Un quart d'heure, il sera 15h. Merci de faire la route en notre compagnie. Bon courage si vous êtes sur la route du travail. Si vous roulez depuis plus de 2 heures, vous n'oubliez pas la pause, hein, bien sûr, pendant votre itinéraire. Vous n'hésitez pas à changer de conducteur si c'est possible. Et pour rouler tout à fait sereinement cet après-midi, ça se passe globalement bien, hein, sur votre trajet autoroutier. Quelques infos tout de même à vous transmettre. On va d'abord partir sur l'autoroute qui vous emmène ou vous ramène de Bretagne, Théophile.
8: Oui, tout à fait. La 81, vous avez quitter, donc on est entre Laval et Le Mans, pardon. On nous signale la présence d'un chevreuil errant entre la sortie 3 Laval Est et 2 Évron-Vège. Faites très attention puisque l'animal pourrait traverser les voies. Sachez que le patrouilleur David est en route.
0: Direction le centre-val de Loire, vous êtes sur l'A10 et vous remontez en direction d'Orléans et de Paris.
8: Oui, tout à fait. On nous signale ici sur l'axe Bordeaux-Paris donc un véhicule qui serait arrêté kilomètre 127. On est sur l'axe donc Bordeaux-Paris. Je voulais signaler la bande d'arrêt d'urgence et la voie de droite sont neutralisées. Donc n'hésitez pas à serrer à gauche. On est 5 kilomètres après la sortie numéro 16 Mer.
0: Et enfin, du côté de Bordeaux, trafic dense à l'approche de la ville et de la rocade.
8: Oui, tout à fait. On est sur les derniers kilomètres de l'autoroute A10, juste avant d'arriver sur la rocade bordelaise. Vous voulez peut-être rejoindre la 63 ou la 62 pour rejoindre l'Espagne ou le sud-ouest de manière générale du pays. Effectivement, quelques ralentissements à vous signaler. N'hésitez pas à vous armer un petit peu de patience.
0: En musique avec dans quelques instants le duo Zawi et Stéphane après les Rembrandts.

Love Noir, c'était Zaoui et Stéphane en duo. Il est 14h53, bientôt 15h. Peut-être le temps pour vous de faire une pause. Si vous êtes sur la 19 dans le Loiret, l'Axe Orléans-Sens, pourquoi ne pas programmer cette pause sur l'aire des jardins du Loiret? C'est une aire pas comme les autres, notamment parce que vous y trouverez une ressourcerie, des vêtements, de la déco, des disques de seconde main. L'aire des jardins du Loiret sur la 19 est accessible dans les deux sens de circulation. Elle est à hauteur du kilomètre 80. C'est au niveau de la sortie Bonne-la-Rolande. N'hésitez pas donc à y faire une pause. Nous, on va se retrouver à 15h pile pour un point sur l'actualité de ce 5 août. On s'intéressera également aux prévisions météo, puis nous reviendrons sur vos conditions de circulation qui sont plutôt satisfaisantes. On va terminer la route en musique avec Amanda Bourneuf dans les prochains kilomètres. Après, Lady.

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1: Bonjour, l'objet découvert à l'aéroport de Leipzig en Allemagne, un hub logistique clé pour l'OTAN et l'acheminement de marchandises vers l'Ukraine, était un drone équipé d'un engin explosif, annoncent les enquêteurs. La police a dû utiliser un robot de déminage pour retirer le détonateur. Le trafic aérien à l'aéroport avait été temporairement interrompu hier soir et était resté perturbé ce matin en raison de la présence de cet objet volant non identifié puis de la découverte ultérieure de cet objet sur le tarmac. Interpellé par le président ukrainien Volodymyr Zelensky sur la nécessité d'aider son pays à faire face aux attaques de l'armée russe, la Commission européenne lui répond par la voix de sa présidente Ursula von der Leyen. Après qu'une série de frappes nocturnes a fait au moins 17 morts à Kiev et dans sa région, la dirigeante a assuré sur X que l'UE mettait à disposition de l'Ukraine 1,4 milliard d'euros supplémentaires, issus des bénéfices réalisés à partir des avoirs russes confisqués dans le cadre des sanctions européennes, de l'argent qui doit servir prioritairement à la reconstruction du pays et l'effort de guerre. En France, les streamers Naruto et Safin, animateurs de la chaîne de streaming sur laquelle Jean Portmanov est mort en direct l'été dernier, ont été condamnés à de la prison avec sursis et 6 mois de bannissement numérique. Ils étaient jugés pour des violences et humiliations infligées à cet homme et à un autre sous curatelle au cours de milliers d'heures de live entre 2023 et 2025 sur les plateformes Twitch puis Kick. La ministre de l'Agriculture annonce un plan global d'accompagnement canicule, sécheresse, incendie pour qu'aucun agriculteur ne soit laissé seul face à cette situation. Un plan qui comportera des mesures d'urgence en faveur de la trésorerie des exploitations, notamment des prises en charge de cotisations sociales, ainsi que des mesures destinées à faciliter la remise en production des exploitations les plus durement touchées. C'est ce qu'annonce donc le ministère sans donner davantage de précisions sur les mesures à ce stade. L'écrivain et scénariste Didier Decoin, lauréat du prix Goncourt en 1977 et ancien président de l'Académie Goncourt, est mort ce matin à l'âge de 81 ans. En sport, dans le Tour de France féminin, au lendemain du contre-la-montre remporté par la Suisse Marlène Reusser, les coureuses sont confrontées aujourd'hui à un nouveau gros morceau, 140 km entre Mâcon et Belleville en Beaujolais. Et puis en tennis, Gaël Monfils participera bien à l'US Open. Il s'agira de son dernier grand chelem. Le tennisman français a reçu une invitation pour disputer le tournoi fin août avant de prendre sa retraite à la fin de la saison. En revanche, le champion espagnol Carlos Alcaraz, lui, est toujours blessé au poignet. Il a annoncé ce matin renoncer au Masters 1000 de Cincinnati qui démarre le 13 août, ce qui obscurcit un peu plus ses perspectives pour l'US Open. 15h passées de 2 minutes, c'est la fin de ce flash. Dans une heure, le flash d'actualité vous sera présenté par Sébastien Ponchelet. Dans un instant, vos conditions de circulation juste après la météo. Un ciel plutôt bien dégagé pour cet après-midi sur l'ensemble de nos régions. Un peu plus de nuages quand même de la basse Normandie jusqu'au Pays de la Loire en passant par l'Île-de-France. Mais c'est quand même une impression de beau temps qui domine. Quelques gouttes possibles du côté de l'Alsace et des températures qui oscillent entre 21 et 31 degrés de Brest à Strasbourg. Demain, encore un ciel un petit peu couvert dans le nord-ouest du pays, mais l'après-midi, ce sera du ciel bleu pour tout le monde. 21 degrés attendus demain après-midi à Brest, 23 degrés à La Rochelle, 24 à Bayonne, Tarbes ou encore à Rennes, 25 degrés, ce sera la température à Nantes comme à Paris, 26 degrés pour Tours, 27 à Orléans et à Bourges, 28 degrés pour la région bordelaise ou Strasbourg et jusqu'à 29 degrés à Toulouse.
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1: Et ce sont d'excellentes conditions de circulation dont vous bénéficiez cet après-midi sur l'ensemble des axes du grand quart nord-ouest du pays. Quel que soit votre sens de circulation et l'autoroute empruntée, le trafic est fluide. Notez quand même la présence d'un obstacle, des vêtements peut-être bien tombés sur les voies. Ça se passe au sud de la région parisienne. Si vous partez en direction d'Orléans, de Tours, de Bordeaux, de Vierzon, de Clermont-Ferrand, kilomètre 38 donc, le patrouilleur Aurélien d'ailleurs est déjà sur place pour ramasser ses vêtements tombés sur les voies. Donc attention à la sécurité de cet homme en jaune qui intervient sur la chaussée encore une fois au kilomètre 38. C'est juste après Allainville pour ramasser ses objets et vous permettre de passer en toute sécurité. Attention à la sienne de sécurité. Vous ralentissez s'il vous plaît à l'approche de ce kilomètre 38. Et puis à l'extrémité sud de l'autoroute A10, notez quand même quelques coups de frein avant de pouvoir vous insérer sur la rocade bordelaise. C'est normal hein, en cette période de fort trafic. Vous êtes très très nombreux à rejoindre Bordeaux, transiter par Bordeaux pour éventuellement ensuite continuer votre trajet vers le sud-ouest du pays. À cela, à vous, se mêle le trafic local, d'où cette dizaine de minutes de ralentissement nécessaire pour parcourir les tout derniers kilomètres de cette A10, les 10 derniers kilomètres, à partir de la sortie 39, les Bournes Saint-Antoine. Soyez vigilants et patients dans ce secteur.
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1: Et à 15h05, il est l'heure pour moi de vous souhaiter un bon après-midi que vous poursuivez avec Sébastien Ponchelet. Bonjour Sébastien.
2: Bonjour Christelle, bonjour à toutes et à tous. Très heureux de vous retrouver en ce mercredi après-midi. Nous faisons la ronde ensemble jusqu'à 20h. Et nous poursuivons en musique tout de suite le duo Shakira Maluma.

Katsai sur Radio Vinci Autoroute avec Pinky Up pour vous accompagner. Je vous retrouve dans quelques petites minutes pour faire un nouveau point sur vos conditions de circulation. Et ça continue de bien se passer en dehors d'une zone ralentie à l'approche de Bordeaux traditionnelle en semaine durant la période estivale. Voici France Gall.

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1: Il est 15h15 sur Radio Vinci Autoroute. Merci d'être avec nous. Globalement, ça se passe bien sur votre trajet. Toutefois, quelques infos à vous mentionner. Nous allons commencer par ce nouvel événement sur l'autoroute A28. C'est l'autoroute entre Abbeville et Tours. Vous circulez en direction de Tours, de l'A10, en direction de Poitiers et de Bordeaux, kilomètre 138. Un fourgon nous a été signalé en panne, mais qui impacterait la voie la plus à droite. Donc ouvrez bien l'œil à l'approche de ce secteur. Les équipes de sécurité se rendent actuellement sur place. C'est juste après la sortie numéro 20 Mamers en direction du Mans et de Tours. Nouvel événement sur l'autoroute A11, autoroute entre Nantes et Paris. Vous circulez en ce moment en direction d'Angers, de Tours ou de Paris, kilomètre 278. Il y aurait des sangles sur la voie la plus à gauche. C'est juste avant la sortie 18 Saint-Jean de Lignières. Là aussi, un patrouilleur se rend sur place, en l'occurrence Kylian. Autre obstacle, cette fois-ci, signalé sur les voies de l'A85. C'est l'autoroute entre Angers et Vierzon. Vous circulez en direction de Tours, de Vierzon, direction Bordeaux ou Lyon, kilomètre 106. On est juste après la barrière de péage de Vénier. Méfiance, il y aurait des débris sur la voie la plus à gauche. A priori, rouleau de laine de verre, donc un obstacle potentiellement imposant et gênant. Donc adaptez bien votre conduite. C'est Noé, le patrouilleur, qui se rend sur place. Allez, on change d'autoroute pour le seul et unique ralentissement du moment. C'est à l'approche de Bordeaux. Tout à fait logique, j'ai envie de dire, en cette période estivale, on le sait, on a du trafic permanent durant l'été et particulièrement à Bordeaux. Les derniers kilomètres de l'autoroute A10 en direction de la rocade bordelaise sont ralentis. 11 kilomètres environ ralentis pour un bon quart d'heure de difficulté. Adaptez bien votre conduite et même dans une zone de ralentissement, il faut respecter de bonnes distances de sécurité. Très belle route à toutes et tous. Et en musique, s'il vous plaît, voici Angèle.